0: des dédommagements aussi, hein, mais qu'importe que ce soit la somme, hein, et que ce soit un euro ou plus, tout a une question d'argent pour nous, hein, et tout une question d'argent aussi pour l'État. On dit l'argent ne fait pas le bonheur, mais il contribue à vivre. Donc ça va nous permettre de vivre nos derniers instants un petit peu mieux.
1: Une nouvelle vie que Marie-Germaine Périgogne, qui vient juste de retrouver son vrai patronyme, n'affrontera plus toute seule. Sur son chemin, elle a retrouvé une partie de sa famille, son père biologique et sa sœur.
2: Bonjour, je m'appelle Graziella Laurette. Je suis la sœur de Valérie, que j'ai rencontrée en 2020. Donc voilà, donc je compte.
3: Et c'est incroyable, parce qu'elle a du mal à m'appeler Marie-Germaine. C'est vrai que je porte ce prénom depuis septembre 2024. Avant, je m'appelais Valérie. Il m'a fallu 6 ans de combat pour retrouver ma véritable identité, mon véritable nom, mon véritable prénom, mon véritable lieu de naissance. Et Graziella, on s'est retrouvés, c'est en 2020, puisque nous avons le même papa. Et c'est en 2020 que j'ai retrouvé mon papa et Graziella.
2: De l'avoir rencontré en 2020, ça m'a fait un choc émotionnel. Quand elle m'a dit que je suis ta sœur, je suis restée stupéfaite. À 41 ans, t'as une sœur, moi qui ai grandi toute seule. Donc je dis, mais ouf. Sur le coup, c'était un choc émotionnel. Mais après, au fil des années, ben là, ça fait 6 ans qu'on se côtoie. Mais c'est vraiment chouette de se dire que maintenant, on a une sœur dans sa vie, quoi. Ça m'a fait du bien parce que je dis, ben, maintenant, je suis plus toute seule. Des fois, je l'appelle quand je suis un peu triste. Quand j'ai des petits soucis, je l'appelle. Elle me réconforte, mais ça m'aide, quoi. Et quand elle est pas là, voilà. Quand elle est pas là, elle est loin de moi. Ben, je dis, mais quand est-ce qu'elle revient?
3: Ça fait ça. Quand est-ce que tu rentres? J'ai hâte de te revoir. Et puis, j'aime bien quand elle me dit, mais tu es mon soleil. Et toi aussi, tu es mon soleil maintenant.
1: Le soleil, ce climat si particulier de la Réunion, son histoire, sa musique, sa langue créole, son patrimoine ou encore sa cuisine. Toutes ces raisons ont poussé Sylvie, alias Sissi, à revenir finalement s'installer ici. Un turban sur les cheveux. Elle regarde les autres déracinés des Drômes depuis un rocking chair où elle se balance. Elle, qui a été exilée de force toute petite.
4: C'est important parce qu'après avoir fait tout ce puzzle, d'avoir reconstruit tout ce puzzle de mon histoire, de connaître le pourquoi du comment les choses se sont passées, j'avais besoin de savoir ce que ça fait de vivre 974. Et en venant sur des séjours de 3 semaines, 1 mois, et avec les recherches que j'avais à faire et avec les questionnements que j'avais en tête, forcément, ça n'était pas possible. Je viens chercher quelque chose qui est assez particulier. Je viens chercher des racines que j'ai du mal à trouver, du mal à comprendre, des endroits qui me parlent, des endroits que je ne comprends pas. C'est à la fois très beau ce que je vis et c'est à la fois douloureux.
5: Adrienne's girl. Ça, hein.
4: Ouais, c'est le prénom de ma maman.
1: Je remarque alors sur son bras un large tatouage. Adrienne's Girls. Et en dessous, en créole, nous tient bon, nous largue pas. Une formule signifiant on s'accroche, on se bat.
4: C'est à elle qu'on a volé ses enfants.
5: Je vous ai pas demandé d'ailleurs, vous l'avez retrouvée?
4: Elle était décédée. Et mon papa est mort de chagrin de cette histoire. Mais je me bats aussi pour eux. Et c'est pour ça, quand je dis que c'est important pour moi que ce soit reconnu, c'est parce que ces gens-là, ils ont souffert. Et je me dois. En tout cas, c'est une mission que je me suis donnée. Et puis, il y a nos enfants. Donc, je sais qu'une de mes filles était encore peut-être plus heureuse que moi le 28 janvier, en fait. Parce que ça y est, enfin, il y a des choses qui bougent et donc il y a notre descendance. Et puis, il faut qu'on puisse s'apaiser avec tout ça. Et le fait d'être là, de parler, d'expliquer, de dire oui, voilà, il y a eu ça, ça, ça, c'est important. Il ne faut pas que ça reste dans les oubliettes.
1: Et pour que l'histoire ne soit plus occultée, que les ex-mineurs transplantés des Drômes soient enfin reconnus, il faut encore attendre plusieurs mois et espérer que la proposition de loi soit votée au Sénat dans son intégralité. Ela de kukuma
6: la le maluya kapusi. Enfant de la Creuse, du déracinement forcé à la reconnaissance, un grand reportage de Lola Fourmi, réalisation Lorraine Nemoza.

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1: Il est 5h30 ici à Paris, une heure de plus à Antananarive. 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
1: Afrique Matin, première édition, et cette nouvelle scène d'horreur à Madagascar, un mois après une série de meurtres et d'enlèvements qui a touché toute la grande île. Deux jeunes filles ont été retrouvées égorgées dimanche, non loin de la capitale. Elles avaient disparu vendredi. Nous sommes sur place dans un instant. La difficile position du Tchad vis-à-vis de la guerre au Soudan, décryptée par un spécialiste également dans ce journal, notamment après des frappes de drones menées par l'armée soudanaise sur son sol. C'était jeudi dernier. Paul Kagame le répète, le problème du Rwanda est avec les FDLR en RDC. Le président rwandais donnait hier une conférence de presse dans laquelle il est revenu sur cette épineuse question. Tant qu'elle n'est pas résolue, Kigali restera concerné par le conflit, dit-il. Un rapprochement était nécessaire, particulièrement d'un point de vue sécuritaire. L'analyse d'un journaliste algérien après la visite hier à Alger du premier ministre malien Abdoulaye Maïga. Des déguerpissements très violents dans un quartier populaire de Mogadiscio. L'opposition somalienne évoque la mort d'au moins 4 personnes sous les balles des forces de sécurité. Ils fuient face au Shebab mais deviennent courageux face à de pauvres civils, disent deux figures de cette opposition. Et puis reportage au Cameroun où les tournois de football entre villages suscitent un fort engouement. Leur disparition vendredi avait suscité une vive émotion à Madagascar. Les corps des deux jeunes filles ont finalement été retrouvés dimanche à Amboï-Mangrove, à une vingtaine de kilomètres au nord de la capitale Antananarive. Les autorités promettent désormais une récompense de 50 millions d'ariars, soit environ 10 000 euros, pour retrouver les auteurs des crimes. Reportage sur place d'Aurélie Couman.
3: Dans cette ruelle de Mandiakarai, quartier populaire de la capitale, deux faire-part de décès sont accrochés au mur. Les habitants affluent pour présenter leurs condoléances aux familles de Stéphanie, 21 ans, et Anne Gautian, 17 ans. Autour des faire-part, les voisins se recueillent en silence. Sur les visages, l'inquiétude se mêle à la tristesse. Vendredi, les deux jeunes filles avaient quitté leur domicile pour aller au cinéma. Le soir venu, ne les voyant pas revenir, leurs proches s'inquiètent. Leurs corps ont été retrouvés sans vie, 2 jours plus tard. Ni la famille en deuil, ni la brigade criminelle en charge de l'enquête ne souhaitent s'exprimer auprès des médias pour le moment. Seul le chef de l'administration du quartier a accepté de témoigner.
4: On m'a appelé parce que les deux corps avaient été retrouvés et qu'on avait besoin du Fouktan. Lorsque la police et la brigade criminelle sont arrivées, on a fait sortir toute la famille. J'ai assisté à la constatation des décès. Les deux personnes ont été égorgées. Elles présentaient des plaies de 20 cm et de nombreuses traces de coups.
3: Pour le chef Fouktan, l'événement est traumatisant pour toute la population du quartier de Mandiakarai. Un mois après la crise des dizaines d'enlèvements qui avaient déjà secoué la capitale et conduit à une journée de deuil national, ce nouveau drame relance les mêmes questions sur la capacité des autorités à protéger la population. Aurélie Couman, Antananarive, RFI.
1: Le conseiller spécial américain pour l'Afrique, Massad Boulos, estime que le Conseil de sécurité des Nations Unies devrait étendre l'embargo sur les armes au Darfour à tout le Soudan pour éviter, je cite, que le conflit ne s'élargisse et ne se régionalise. Une mesure mise en place en 2004 et qui expirera dans une vingtaine de jours si aucun nouvel accord n'est signé. On revient sur cette volonté américaine ce matin dans nos différentes éditions. En attendant, la guerre entre l'armée soudanaise et les paramilitaires FSR se poursuit sur le terrain. Les FSR, forces de soutien rapide qui bénéficieraient du soutien notamment du camp de l'Est libyen contrôlé par le maréchal Khalifa Haftar. Et du Tchad, l'armée tchadienne a d'ailleurs été mise au niveau le plus élevé d'alerte afin, je cite, de riposter à toute menace. Cela fait suite à des frappes de drones de l'armée soudanaise menées sur son sol jeudi dernier. Un nouvel épisode qui souligne la difficulté de la position de N'Djamena vis-à-vis du conflit soudanais selon Marc Lavergne. Il est directeur de recherche émérite au CNRS.
5: L'armée tchadienne ne souhaite pas intervenir dans le conflit qui se déroule au Soudan. Elle est à la fois prudente du côté libyen et prudente aussi du côté de tous ces groupes du Darfour qui se battent tantôt pour, tantôt contre le gouvernement de l'armée soudanaise. Et puis, il ne faut pas oublier aussi qu'il y a sans doute beaucoup de jeunes d'origine tchadienne, d'origine ouest-africaine, je dirais, qui sont impliqués dans cette guerre, dans les différents groupes, et qui se battent contre l'armée soudanaise. Pour le Tchad, c'est d'autant plus compliqué qu'il a une très longue frontière avec le Soudan et aussi des groupes ethniques qui sont à cheval sur cette frontière d'un côté comme de l'autre, y compris d'ailleurs la famille du président Déby. Et donc, il y a une proximité extrêmement grande. On l'a vu dans le passé, d'ailleurs, il y a toujours eu une percolation des sujets du Darfour et du Soudan en général et du Tchad.
1: Marc Lavergne, directeur de recherche émérite au CNRS, joint par Ouda Ibrahim. En bref, deux casques bleus éthiopiens de la MINUS, la mission des Nations Unies au Soudan du Sud, tués dans une embuscade tendue par des individus non identifiés dans l'état du Jonglei, c'est dans le centre du pays. Trois autres soldats onusiens, deux policiers sud-soudanais et deux employés civils de l'ONU ont également été blessés selon la MINUS. Un mois après l'annonce d'un protocole de désarmement et de démobilisation signé entre la RDC et les FDLR, le président rwandais Paul Kagame est revenu hier lors d'une conférence de presse sur cette question des forces démocratiques de libération du Rwanda, ce groupe armé composé à l'origine d'anciens membres de milices impliqués dans le génocide des Tutsis en 1994. L'une des principales questions sécuritaires pour Kigali quant au conflit qui touche l'est de la RDC. Lucie Mouillot, dans la capitale rwandaise pour RFI, a suivi cette prise de parole de Paul Kagame.
0: En réponse à une question sur la position du Rwanda concernant le récent protocole entre la RDC et les FDLR, sans mentionner directement ce nouvel accord, le président Paul Kagame dénonce le manque d'action contre le groupe armé.
6: Personne ne répond aux causes profondes du conflit. Je n'ai jusqu'à présent entendu parler d'aucune initiative qui se concentre réellement sur les causes profondes du problème et cherche à y répondre. C'est toujours quelque chose de superficiel.
0: La neutralisation des FDLR, un engagement de Kinshasa dans l'accord de paix de Washington, auquel le protocole ne répond pas, affirmé sur les réseaux sociaux le ministre rwandais des Affaires étrangères, Olivier Ndungirehe, qualifiant l'accord de manœuvre politique et de stratégie dilatoire de la part de Kinshasa. Une question sécuritaire pour le Rwanda, affirme le chef de l'État.
6: Le problème du Rwanda est avec les FDLR au Congo, je l'ai dit des centaines de fois, et tant que la question des FDLR n'est pas résolue, bien sûr, le Rwanda restera concerné par ce conflit.
0: Revenant également sur les sanctions à l'encontre de Kigali, le président a affirmé que ce type de mesures crée de nouveaux problèmes au lieu d'apporter des solutions. Lucie Mouillot, Kigali, RFI.
1: Et j'ajoute que sur le terrain dans l'est de la RDC, une mission chargée de vérifier le cessez-le-feu entre l'armée et le groupe politico-armé AFCM-23 a été déployée à Minembwe ce lundi dans la province du Sud Kivu. Une étape attendue depuis des mois et qui bénéficie du soutien logistique de la MONUSCO, la mission onusienne dans le pays. Là aussi, on en parle dans nos différentes éditions, tout comme de cette proposition faite par la coalition d'opposition Le Congo d'abord. Ce samedi, elle a organisé une marche à Kinshasa pour exiger la création d'un tribunal pénal international pour la RDC. Ce mardi, elle doit déposer des mémorandums auprès des ambassades, du gouvernement et des Nations Unies pour rappeler ce qu'elle considère comme un préalable non négociable, rendre justice aux victimes. Ce matin également, les suites de l'éboulement survenu ce dimanche dans la décharge de Dar es Salaam à Conakry. Une montagne de déchets a enseveli plusieurs habitations après de très fortes pluies survenues dans la capitale guinéenne. Le dernier bilan en date fait toujours état de moins 31 morts et de 22 blessés, plus de 300 personnes sinistrées ou habitant dans des zones considérées à fort risque ont dû être évacuées par les autorités. Retour à présent sur la visite du Premier ministre malien en Algérie ce lundi. Abdoulaye Maïga s'y est rendu sur invitation de son homologue Sifi Khlieb, puis en a profité pour s'entretenir avec le président Abdelmadjid Tebboune. Au cœur des discussions, la coopération sécuritaire entre les deux pays, notamment dans le nord du Mali. De quoi réchauffer des relations crispées entre Bamako et Alger depuis plusieurs mois. Un rapprochement nécessaire selon Akram Khalief, journaliste algérien et expert sur les questions de défense.
7: Le Mali aujourd'hui demande un peu de stabilité. On a vu que la solution de la force qui est sur la table depuis maintenant plus de 15 années ne nous donne pas de solution. L'Algérie a été le seul acteur de la région à proposer un processus politique complet pour résoudre cette crise. Et il semble que Bamako soit aujourd'hui contrainte à revenir à 2 mètres d'intention. Aujourd'hui, la capitale malienne est sous blocus depuis de nombreux mois. Le nord est quasiment isolé du reste du pays. Il y a des difficultés pour acheminer l'essence, la nourriture dans les différents endroits du Mali. Donc, je pense que Bamako se retrouve contrainte de trouver des solutions autres que des solutions traditionnelles de violence, de guerre, et voir peut-être dans les propositions de l'Algérie des solutions à cette crise sécuritaire.
1: Le journaliste algérien Akram Khalief, joint par Sofiane Mazian. Des scènes de chaos dans un quartier de Mogadiscio ce dimanche, quartier Yakchid, dans le nord de la capitale somalienne. Des bulldozers ont détruit des maisons habitées, des soldats ont tiré dans la foule et des avions de chasse l'ont même survolé. Voilà plusieurs jours que les autorités y mènent une campagne d'expulsion. L'opposition accuse les forces de sécurité d'avoir tué 4 personnes et d'en avoir blessé une douzaine d'autres. Précision dans la correspondance régionale de Gaël Alex depuis Nairobi.
8: Nous ne pouvons plus tolérer cette injustice, s'indigne devant la presse somalienne l'ancien premier ministre Hassan Ali Khaire. Quand il s'agit de combattre Al-Shabaab, nos soldats prennent la fuite. Mais quand il faut tirer sur de pauvres civils, ils deviennent courageux, ajoute l'ancien président Cheikh Sharif. L'opposition dénonce une campagne gouvernementale d'accaparement des terres au profit de la spéculation immobilière. Les autorités somaliennes, quant à elles, assurent récupérer des terrains publics illégalement occupés pour des projets de développement. Selon la mairie de Mogadiscio, plus de 6 000 bâtiments neufs ont d'ores et déjà été construits. Mais à quel prix ? Selon la coalition des défenseurs des droits de l'homme somaliens, plus de 1 500 familles vulnérables, majoritairement des déplacés, ont été expulsées de la capitale au premier trimestre 2026. Détruire les maisons des pauvres est une recette pour la révolution sociale, prévient sur X Abdi Wahab Cher Abdi Samad de l'Institut des études stratégiques de la Corne de l'Afrique. Selon les Nations Unies, environ 142 000 déplacés somaliens ont été expulsés depuis le début de 2025. La région de Banadir, où se trouve Mogadiscio, représente plus de 80% des cas recensés. Gaël Alex, Nairobi, RFI.
1: Il est 6h42 à Nairobi, 2 heures de moins à Yaoundé. La fin de ce journal, de cette première partie d'Afrique Matin au Cameroun, où ils sont de plus en plus nombreux, ces jeunes qui se ruent vers les tournois de football. Ils y défendent pendant les vacances scolaires les couleurs de leur village. Et notre correspondant Emmanuel Juntap est allé constater cet engouement au tournoi Auvergne. Tout le village s'amuse à une trentaine de kilomètres de la capitale Yaoundé. Reportage.
9: 6 villages prennent part au tournoi sur 2 aires de jeu. Une pour le football et l'autre pour le handball. L'équipe de football du village Ntuisson vient de décrocher son ticket pour les demi-finales. Emmanuel Nkoumou, le capitaine, se dit honoré de défendre les couleurs du village.
10: Quand tu donnes une mission de représenter le village, il faut le faire avec un seul cœur. Tu peux le faire avec la volonté, pour faire avec toute ton âme. Car c'est l'espoir, c'est le nom du village que nous sommes en train de porter.
9: Cette victoire, le village de Tuisson le doit aussi à un de ses fils, Boulou Belobo, mécène et président de Phoenix FC de Tuisson.
11: Je leur permets de venir au village et de découvrir un peu comment ça se passe au village. C'est une espèce de retour pour nous au village.
9: Le tournoi au vin, tout le village s'amuse, en est à sa 4e édition. Benjamin Foudaïfa est natif d'Auvin et promoteur. Pour cette année, c'est près de 5 millions de francs CFA qu'il dépense. Objectif recherché.
12: Que le village s'amuse. La fierté que les jeunes de ce village également trouvent leur compte. Qu'ils apprennent également à vivre ce que les autres vivent ailleurs. Et que finalement, peut-être on puisse avoir des talents qui naissent ici.
9: L'engouement pour le tournoi est aussi perceptible chez les femmes. À Auvin, le tournoi de cette année va mobiliser en moyenne 3000 personnes sur une période de 2 mois. Emmanuel Juntap, de retour d'Auvin, dans la région du centre, RFI.
1: Il est 4h43 à Yaoundé. 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
1: Encore une petite vingtaine de minutes à passer ensemble dans cette première édition d'Afrique Matin. À suivre les dossiers Afrique Économie consacrés au-dessous de l'industrie musicale sur le continent. Nous sommes en République démocratique du Congo ce mardi pour s'intéresser à la pratique répandue du Libanga qui fait débat. La chronique des matières premières ensuite, gros plan sur l'avenir agricole du Canada. C'est l'un des poids lourds mondiaux du secteur. Et puis dans une dizaine de minutes, le journal des territoires français de l'océan Indien. Mais tout de suite, le reportage Afrique du jour. Deuxième épisode de notre série de reportages consacrés à l'afrofuturisme ce mardi. Direction le Rwanda, où une maison d'édition fait émerger de nouveaux récits à travers des bandes dessinées. Et parmi ces BD, Kinyaga, une intrigue qui reprend les thèmes de l'indépendance énergétique et des nouvelles technologies. À Kigali, le reportage de Lucie Mouillot.
0: En 2100, une forêt de gratte-ciel domine l'horizon de Kigali. À l'origine du développement de la capitale, une mystérieuse énergie, explique l'illustrateur de Kinyaga, Trésor Dushime.
13: Ce livre raconte l'histoire d'une jeune femme qui essaye de sauver son pays avec une énergie qui s'appelle l'impulsion Kinyaga. C'est une énergie qui vient des volcans des Virunga. Et dans ce futur, on a découvert que les Virunga abritent cette énergie qui sert à alimenter tout le pays.
0: Des dessins épurés aux couleurs ocre et pourpre pour illustrer l'image d'une station futuriste, un laboratoire ultra technologique dans lequel la jeune ingénieure doit se replonger dans un héritage passé pour résoudre des pannes inexpliquées.
13: C'est là que la majorité de l'action se passe. C'est une centrale qui est installée directement sur le volcan. J'ai voulu imaginer cette technologie autour de ce que nous avons déjà ici au Rwanda.
0: Un avertissement contre la surexploitation, mais aussi le rêve d'un Rwanda autosuffisant où les ressources naturelles du pays sont protégées et mises à profit.
13: On est dépendant de différents pays pour le pétrole, par exemple. Alors je voulais imaginer à quoi le Rwanda ressemblerait si on pouvait s'alimenter nous-mêmes en énergie. C'est un livre qui raconte comment investir sur soi-même plutôt que de dépendre des autres.
0: À l'origine de la série de bandes dessinées sur le thème de la réimagination, Imagine We Publishers, une maison d'édition rwandaise créée en 2015 par Dominique Ouas et Alonga, avec l'idée de promouvoir de nouveaux récits plus positifs dans un pays marqué par un passé douloureux.
14: À l'époque, il y avait plus de livres ou d'histoires sur le génocide contre les Tutsis de 94, et au fait, il n'y avait pas plus de ça. Notre identité sociale, culturelle était plus basée sur un traumatisme qu'un espoir de joie et de productivité et tout. Donc moi, je me suis dit que le livre serait une avenue par laquelle on peut partager nos histoires et nos peines, mais aussi nos espoirs et nos joies.
0: Objectif pour la maison d'édition, porter des univers et personnages littéraires dans lesquels la jeunesse rwandaise pourra se reconnaître et s'identifier. Lucie Mouillot, Kigali, RFI.
1: Une série de reportages à retrouver dès à présent sur notre application RFI Pure Radio.
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1: Et les principaux titres de ce mardi 25 août 2026, la menace des États-Unis adressée hier à tous les pays qui continueraient de soutenir l'Iran. Ils pourraient éventuellement se voir exclus du système dollar. Washington souhaite ainsi couper toutes les ressources économiques.

0: qui ne s'ouvre jamais. Vous le savez, on l'a déjà assez dit et répété dans cette chronique. Au Gondwana, quand on dit que tu es bac plus 5, ça ne parle pas de tes années d'études après le bac. Hein. Non, non, non. Bac plus 5 veut dire que tu as plus de 5 parents bien placés qui peuvent te pistonner pour monter dans l'ascenseur social du mérite républicain. C'est pour ça qu'en très très démocratique république, on ne dit pas que tu as été recruté. Non, on dit que tu as été positionné. C'est plus élégant, ça fait moins piston et ça fait plus stratégie familiale. Non, nationale. Parce que oui, ici, au Gondwana, le népotisme n'est pas un problème. C'est un programme connu sous son acronyme PAC, P-A-C. Attention, ce n'est pas la politique agricole commune. Hein. Non, PAC, c'est parents, amis et connaissances. Prenez par exemple un ministère au Gondwana. Officiellement, c'est une institution publique, le ministère. Officieusement, c'est une réunion de famille avec budget. Papa est ministre, beau-frère directeur de cabinet, cousin conseiller spécial de papa et le chauffeur. Bon, lui au moins c'est un professionnel, mais seulement parce qu'il conduit depuis très longtemps et connaît les secrets de tout le monde. Quand le jeune diplômé, major de promo, sûr de lui et de son CV, arrive et tape à la porte pour, pense-t-il, occuper le poste qui lui revient de droit, on lui dit patience, mon fils, le travail paye. Ce qu'il ne sait pas, c'est qu'au Gondwana, le travail paye sur tous les autres. Parce que quand toi, tu travailles, eh ben quelqu'un d'autre encaisse. C'est ce qu'on appelle la solidarité républicaine. Au Gondwana, la méritocratie, c'est comme le wifi dans les administrations publiques. On en parle beaucoup, tout le monde a le mot de passe, mais personne ne l'a vraiment vu marcher. Et pourtant, malgré les délestages et les coupures de courant, eh ben les jeunes croient dur comme fer en l'ascenseur social. Ils révisent, passent des concours et s'accrochent. Mais le jour des résultats, surprise, premier, le fils du directeur, deuxième, la nièce de président fondateur, troisième, un candidat inconnu qui sera plus tard disqualifié pour excès de compétences. Oui, parce que au Gondwana, être trop compétent, c'est suspect. Ça veut dire que tu n'as pas de réseau. Et si tu n'as pas de réseau, c'est que tu n'as rien compris au système PAC. À demain.
1: À demain, Maman, le meilleur du billet de Maman à retrouver quand vous le souhaitez en podcast sur le site et l'application de Radio France Internationale. Je vous promettais notre grand invité Afrique ce matin. On ne va pas l'écouter tout de suite, mais pas d'inquiétude, vous pouvez d'ores et déjà le retrouver et l'écouter sur nos sites, sur notre site et tous nos environnements numériques. Et c'est donc ainsi que se referme cette demi-heure d'actualité africaine préparée et réalisée ce matin avec Sébastien Duhamel et Lucas Gasnier. Merci à eux, merci à vous de votre fidélité. L'actu africaine revient dans 30 minutes, ce sera avec Nemo en Peace. Un coup d'œil sur notre direct, sur notre chaîne YouTube. Vous nous saluez de Brazzaville, de Boma en RDC ou encore de Malabo en Guinée équatoriale. Très bon réveil à vous. Le début des RFI matin dans tout juste 2 minutes avec Clotilde Dumay.
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2: C'est la sensation UK reggae du moment. Il s'appelle Joe York et je l'ai rencontré.

0: Il est 5h en temps universel, 7h ici à Paris.
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0: Bonjour à tous, merci d'être avec nous pour le début de ces 3 heures d'actualité internationale avec nos reportages, hein, comme tous les jours, nos correspondants, nos chroniques et nos invités. Et d'abord le journal. Bonjour Julien Coquelroel.
2: Bonjour Clotilde. À la une de l'actualité, un pays menacé d'asphyxie et ses partenaires commerciaux menacés d'isolement. Les nouvelles sanctions annoncées hier par les États-Unis pour couper du monde l'économie iranienne. Peu de détails pour le moment sur la mise en œuvre de ces mesures. Vous l'entendrez dans un instant. Nous n'avons aucune confiance en leur système judiciaire ni en leur impartialité. À Gaza, le scepticisme des proches de Indra Jab, fillette de 5 ans tuée par des frappes israéliennes en janvier 2024. Ils affichent donc leurs doutes après l'annonce d'une enquête par l'armée. Dans ce journal également, la Russie en proie aux frappes ukrainiennes sur ces deux géants du commerce en ligne. En Tunisie, la colère grandissante après la mort de 12 jeunes qui tentaient de quitter le pays par la mer et puis interdire le téléphone portable avant la rentrée dans une semaine. Le défi aux airs de Mission Impossible lancé hier par Emmanuel Macron au lycée français.
0: Couper toutes les ressources économiques du régime iranien et le conduire à l'asphyxie.
2: La promesse hier de Scott Bessent aux États-Unis, le secrétaire américain au Trésor qui présentait à Washington deux nouvelles sanctions économiques à l'encontre de l'Iran et qui visent cette fois les partenaires économiques de Téhéran sur l'or, la technologie, les actifs numériques, l'aviation, le transport maritime. Les États-Unis veulent désormais couper le pays du monde et menacent aussi d'isolement les États et les entités qui seraient tentées de contourner ces sanctions. Une fois encore, la Maison-Blanche hausse le ton, mais le flou demeure sur la mise en œuvre de ces mesures, Vincent Souriau.
3: Dans le viseur de l'administration Trump, une soixantaine de cibles, entreprises, gouvernements et entités qui n'ont pas été nommées, mais que les États-Unis accusent de maintenir en vie le régime iranien.
4: Les soutiens de l'Iran achètent et transportent son pétrole. Ils facilitent le flux de ses finances à travers des bureaux de change et des zones de libre-échange. Ils accueillent des avions iraniens et tiennent des registres pour le compte de l'Iran. Ils tolèrent l'usage illicite de leurs banques tout en dissimulant l'étendue de leur complicité.
3: À tout cela, Scott Bessent promet de montrer toute l'étendue de la puissance américaine. Mais paradoxalement, les États-Unis, qui promettaient des annonces choc, ont choisi de ne pas prendre de sanctions immédiates.
4: Nous leur donnons l'occasion de remédier à leur comportement. Pourquoi voudrais-je faire exploser le système financier mondial? Mais il faut qu'ils sachent que ça peut aller très vite et que nous sommes très sérieux. Les sanctions indirectes sont un outil très puissant et si ces gens ne se rangent pas, ils doivent s'attendre à devoir quitter le système financier du dollar.
3: De combien de temps disposent ces entités pour se mettre en conformité avec les exigences américaines? Scott Bessent ne l'a pas précisé. Vincent Souriau, Washington RFI.
2: Pas de calendrier fixe, mais la patience des États-Unis n'est pas infinie, dit le secrétaire au Trésor. La Chine est évidemment dans le viseur de Washington. Avec ces mesures, elle qui continue d'acheter du pétrole iranien en grande quantité. Pékin qui, avant l'annonce des sanctions, estimait déjà que la pression américaine ne permettrait pas de résoudre le conflit. L'Iran évoque de son côté un aveu de faiblesse de la part des États-Unis. Il promet une nouvelle défaite américaine et assure disposer d'un plan sur 2 ans pour contrer les sanctions. Du côté du détroit d'Ormuz, l'agence maritime britannique a signalé cette nuit qu'un pétrolier avait été touché par un projectile inconnu alors qu'il circulait au large d'Oman.
0: Benjamin Netanyahou, de son côté, accuse l'Iran d'avoir tenté de tuer l'un de ses fils.
2: Il l'a affirmé hier lors d'un entretien téléphonique avec la chaîne israélienne Channel 14, sans donner plus de précisions. Israël qui continue de bombarder Gaza, malgré le cessez-le-feu conclu en octobre dernier, au moins 5 morts, dont 2 enfants de 4 et 10 ans hier, dans plusieurs frappes menées sur l'enclave palestinienne.
0: Elle avait été tuée avec plusieurs membres de sa famille alors qu'il tentait de fuir Gaza et sa mort avait choqué le monde.
2: C'était en janvier 2024, la petite Indra Jab, fillette palestinienne de 5 ans, tuée par une frappe israélienne alors qu'elle appelait au secours depuis la voiture de sa famille, déjà criblée de balles. Une ambulance du Croissant Rouge avait été envoyée pour la secourir avant d'être elle-même prise pour cible. Et le corps de Indra Jab avait été retrouvé plusieurs jours plus tard avec ceux de son oncle, de sa tante, de ses cousins et de 2 secouristes. Il a fallu attendre la semaine dernière pour que l'armée israélienne reconnaisse pour la première fois avoir tiré sur le véhicule. Elle Elle a annoncé l'ouverture d'une enquête. Mais à Gaza, les proches de Hind Rajab, rencontrés par notre correspondant, expriment leur scepticisme. Reportage dans l'enclave de Rami Al-Megari avec Abla Junaidi à Paris.
1: Plus de 2 ans et demi après sa mort, la grand-mère fait défiler sur son téléphone les nombreuses photos de la fillette. Un sourire figé à jamais qui ravive la douleur chez Omar Rami.
5: Hind était une enfant innocente. Nous aurions voulu qu'elle vive son enfance dans la dignité et la liberté.
1: Sans cesse, ses proches repensent à la souffrance qu'ont dû endurer la petite fille et sa famille, tuées par l'armée israélienne avec 2 secouristes palestiniens qui tentaient de les sauver. La semaine dernière, l'armée israélienne a reconnu son implication et annoncé une enquête sur ce qu'elle qualifie d'incident, mais la grand-mère n'y croit pas.
5: Juste après leur mort, l'armée avait nié l'implication de ces soldats. Nous n'avons aucune confiance en leur système judiciaire, ni en leur impartialité, car ils ont commis des crimes délibérés, non seulement à l'encontre de Hind, mais de tous les enfants de Gaza. 21 000 ont été tués. Chaque jour, l'État d'Israël assassine des enfants, bombarde les écoles et les hôpitaux. Le monde parle du cas d'Hind parce qu'il a été documenté, alors que les crimes de l'occupant se produisent tous les jours, 24 heures sur 24.
1: La famille réclame une enquête indépendante. De nombreux rapports ont permis de pointer la responsabilité de l'armée israélienne. C'est le cas notamment des conclusions de la fondation Hind Rajab, qui a déposé plainte pour crimes de guerre auprès de la Cour pénale internationale.
2: Rami Al-Megari et Abla Junaidi.
0: En Russie, un décret signé par Vladimir Poutine face aux frappes ukrainiennes.
2: Le texte publié hier autorise l'État russe à prendre temporairement le contrôle d'installations critiques qu'il jugerait insuffisamment protégées contre les attaques de drones. Kiev a multiplié ces derniers mois ses frappes contre les raffineries de pétrole, les ports, les entrepôts logistiques commerciaux en Russie. Le géant du commerce en ligne Wildberries a perdu au moins 17% de sa capacité de stockage. Et c'est désormais au numéro 2 du secteur que l'Ukraine s'en prend depuis plusieurs jours. Le géant Ozone, dont déjà 6 entrepôts ont été visés. Un incendie faisait encore rage hier matin dans l'un d'entre eux. L'objectif derrière ces frappes est multiple, Pierre-Olivier.
6: Ozone et Wildberries, c'est plus de 10 milliards de dollars de chiffre d'affaires annuel. Ozone, par exemple, héberge sur son site plus de 750 000 entrepreneurs et possède un réseau de 85 000 points de retrait à travers la Russie. En s'attaquant à ce géant du commerce, Kiev veut d'abord porter un coup à l'économie russe. Après l'annonce de ces attaques, l'action Ozone a dégringolé à la bourse de Moscou. Bruxelles considère par ailleurs Ozone comme l'un des groupes ayant le plus d'impact sur la capacité russe à financer sa guerre. C'est d'ailleurs l'autre objectif de l'Ukraine, ralentir la logistique militaire russe. Selon Kiev, la Russie utiliserait ses plateformes de commerce en ligne pour contourner les sanctions internationales et s'approvisionner en équipements de navigation et matériel militaire qui serviraient à la production de drones. Enfin, s'en prendre à Ozone sert aussi la guerre psychologique menée par l'Ukraine. En désorganisant les commandes en ligne, Kiev veut que le conflit touche chaque foyer et qu'aucun Russe ne puisse ignorer la guerre.
2: Pierre-Olivier, et côté ukrainien, c'est Volodymyr Zelensky qui a tenté hier de glaner de nouvelles promesses de la part de ses alliés. Nous avons besoin de plus d'argent, dit le président ukrainien. En visite à Kiev pour la journée de l'indépendance, le premier ministre britannique Andy Burnham a lui confirmé avoir autorisé l'entreprise de défense MBDA à partager des informations classifiées pour permettre la production en Ukraine de missiles Scalp de longue portée. Il dénonce les scandaleuses menaces de la Russie qui a affirmé la semaine dernière que le Royaume-Uni aurait à répondre de son soutien militaire à l'Ukraine. La Russie tentera une escalade contre les pays européens afin de les dissuader d'aider l'Ukraine. C'est ce qu'a commenté de son côté le président français Emmanuel Macron lors de la réunion de la coalition des volontaires.
0: À la une également, Julien, la Tunisie et la colère après la mort de 12 jeunes Tunisiens ce week-end.
2: L'embarcation sur laquelle ils tentaient de traverser la Méditerranée a sombré vendredi. Les recherches se poursuivent pour tenter de retrouver leur corps et la tension monte depuis dans le sud du pays. Le week-end a été marqué par des heurts dans la ville dont ils étaient originaires, Ben Gherdan, dans le sud du pays. Et sur les réseaux sociaux, de nombreux internautes imputent ce drame à la crise économique et sociale qui sévit en Tunisie. Lilia Blaise.
7: Le drame de Ben Gherdan en dit long sur l'état de cette région frontalière, célébrée en 2016 pour avoir résisté à une attaque djihadiste, mais très marginalisée sur le plan socio-économique, selon Romdan Ben Amor, militant de la société civile et expert sur la question migratoire.
8: Donc il n'y a pas un marché d'offres d'emploi. Donc c'est qu'à pousser ces jeunes-là à se le baser pour gagner leur vie dans le commerce frontalier ou le contrebande à Benguerden. L'État et les autorités libyennes ont fait des restrictions contre cette forme de commerce sans que l'État tunisien a recouru à des alternatives, ce qui a créé cette tension de quitter Benguerden et de quitter la Tunisie.
7: L'actualité du naufrage résonne aussi auprès de la diaspora tunisienne de l'autre côté de la Méditerranée, la destination que visaient ces jeunes disparus en mer. Ella Ben Youssef est vice-présidente du parti politique tunisien État Catol et s'exprime depuis la France.
9: Il y a parfois des coïncidences qui sont d'une violence terrible. Presque le même jour, nous pleurons nos jeunes de Benguerden et nous célébrons en même temps nos jeunes médaillés aux Jeux méditerranéens. Et c'est cette image qui me bouleverse. La même Méditerranée qui honore certains de nos jeunes devient le tombeau d'autres. Pourtant, ce ne sont pas deux jeunesses différentes. Ce sont les enfants du même pays, avec les mêmes rêves et le même droit à un avenir.
7: Hier, la coordinatrice résidente des Nations Unies en Tunisie, Rana Taha, a exprimé ses condoléances aux familles des victimes. Pas de réaction officielle pour le moment du côté des autorités tunisiennes. Lilia Blaise, Tunis, RFI.
0: Et la colère qui s'est aussi exprimée il y a quelques semaines dans la rue en Inde cette fois.
2: Le mouvement étudiant du parti des cafards avait fini par obtenir en juillet la démission du ministre de l'Éducation après des scandales de corruption dans les concours universitaires. Mais derrière cette victoire inédite dans l'Inde de Narendra Modi, la violence policière est passée par là. Amnesty International publiait hier une enquête sur le sujet pour pointer des méthodes de plus en plus brutales. Emmanuel Derville.
10: Le rapport d'Amnesty témoigne d'une tendance que l'on observe depuis 6 ans à New Delhi, l'usage disproportionné de grenades assourdissantes, le passage à tabac de manifestants pacifiques et surtout le recours à des tirs de chevrotine. Ces pratiques, en particulier les fusils à grenaille, étaient plutôt cantonnées au Cachemire, une région travaillée par des revendications séparatistes. Désormais, ces méthodes sont utilisées dans la capitale. Révélateur d'une brutalisation des forces de sécurité qui va de pair avec l'autoritarisme croissant du gouvernement. Lors des manifestations de juillet, le Premier ministre Modi avait été ridiculisé et insulté sur les réseaux sociaux, inacceptable pour le régime en place qui entretient un culte de la personnalité de Narendra Modi. Jeudi dernier, la Cour suprême a créé une commission d'enquête pour faire la lumière sur ces violences. Le lendemain, la police de Delhi a accepté d'enregistrer la plainte d'un étudiant de 19 ans devenu borgne à cause d'un tir de chevrotine le 20 juillet. Emmanuel Derville, New Delhi, RFI.
0: Et puis Julien, c'est un défi qui s'annonce assez difficile à relever en France, l'interdiction du téléphone portable au lycée en seulement une semaine.
2: C'est l'une des mesures inscrites dans la loi d'interdiction des réseaux sociaux aux mineurs de moins de 15 ans, censurée par le Conseil constitutionnel le 14 août, mais malgré tout, promulguée hier par Emmanuel Macron. Le gouvernement affirme que l'interdiction du portable pourra donc être effective dès la rentrée au lycée. Sarah Rodriguez, c'est une course contre la montre qui commence.
11: Interdire les téléphones, ça veut dire modifier le règlement intérieur de l'établissement, explique Audrey Chanona, proviseure dans un lycée à Poitiers et secrétaire nationale du SNPDEN, principal syndicat des chefs d'établissement.
12: Et modifier le règlement intérieur, c'est réunir le conseil de vie lycéenne, c'est réunir le conseil pédagogique, c'est réunir le conseil d'administration. Et évidemment, tout ça ne peut pas se faire pendant les vacances. Donc, avoir sorti le texte au début du mois de juillet et nous demander de l'appliquer au mois de septembre, eh bien c'est nous mettre dans une impossibilité totale de faire.
11: Une fois appliquée, cette mesure soulève d'autres questions.
12: Est-ce que ça va se traduire par le fait qu'on autorise le téléphone portable que dans certains endroits, une partie de la cour par exemple? Est-ce que ça va se traduire par l'achat de brouilleurs? Mais tout ça, ça veut dire des moyens financiers et des moyens humains. Et pour l'instant, eh bien nous n'avons strictement rien reçu.
11: Le syndicat conseille donc aux proviseurs de ne pas se précipiter pour appliquer le texte et regrette un effet d'annonce.
12: Il est complètement illusoire de dire qu'on va se passer du téléphone portable. Je suis même pas sûre que nous y arriverions. Il faut donner à nos jeunes la possibilité et l'éducation nécessaire pour aller vers un usage pertinent du téléphone portable, y compris si ça doit être dans le cadre d'un lycée au niveau pédagogique.
11: Le syndicat précise aussi que de toute façon, la mesure prendra du temps. Il faudra probablement près d'un an avant sa mise en œuvre dans les lycées.
2: Sarah Rodriguez.
0: Et Julien Coquel-Rouem pour le journal. 5h14 en temps universel, on en parlait à Washington. Veut asphyxier Téhéran économiquement et pour ça les Américains menacent désormais de sanctions les autres pays partenaires commerciaux de l'Iran. Mais pour le spécialiste des États-Unis, Romuald Sura, c'est surtout un aveu de faiblesse de la part de Donald Trump.
13: Des mois de bombardements n'ont pas porté leurs fruits. Le gouvernement de Téhéran est toujours debout. Le détroit d'Ormuz est toujours fermé. La population est toujours tyrannisée, si je puis dire. Bref, Trump, aujourd'hui à court munitions, n'a pas trouvé d'autre moyen que de poser de nouvelles sanctions. Maintenant, pourront-elles être fructueuses ? On en doute.
0: Et on va revenir sur ces sanctions américaines dans RFI Matin. Dans ce contexte de blocage au Moyen-Orient, les Émirats Arabes Unis, eux, se tournent notamment vers l'Afrique. On va analyser cette stratégie avec notre invité dans une demi-heure, Jean-Loup Saman, chercheur spécialiste des pays du Golfe. Et puis on parlera aussi de Dubaï et de son puissant port de Jebel Ali, victime justement de la situation au Moyen-Orient. Ça, ce sera dans Aujourd'hui l'économie dans une heure. Juste après, on fera un point sur la COP17, sur la désertification. 9e jour à Oulan-Bator. Bonjour Arnaud Pontus.
14: Bonjour Clotilde, bonjour à tous.
0: Et vous interrogerez Barbara Pompili, c'est elle qui mène la délégation française présente à cette conférence mondiale en Mongolie.
14: Oui, elle a été ministre de la transition écologique, elle a donc aujourd'hui le titre d'ambassadrice déléguée à l'environnement et elle est la chef de la délégation française à la COP17. C'est elle qui est chargée de porter la voix de Paris dans ces discussions. Les politiques sont entrés dans la danse hier avec l'espoir d'aboutir à un accord vendredi, malgré les enjeux qu'on rappelle, 40% des sols de la planète dégradés, plus d'un milliard de personnes directement victimes de la désertification. Et bien malgré les enjeux, les négociations progressent péniblement. Les États-Unis et la Russie ont d'entrée de jeu bloqué plusieurs dossiers. Barbara Pompili nous dira ce qu'elle espère pour la suite. Rendez-vous dans un peu plus d'une heure.
0: Oui, vers 6h20 temps universel, 8h20 heure de Paris. Mais d'abord, alors que l'astronaute française Sophie Adnaud s'apprête à ressortir pour la deuxième fois de la Station Spatiale Internationale pour terminer sa mission dans l'espace, eh bien eux ne travaillent pas pour des agences spatiales, mais ils sont aussi fascinés par l'univers. Des astronomes amateurs qui partagent leur passion cette semaine sur RFI. Et aujourd'hui, rencontre avec Vincent Plouzet, cuisinier de formation. Il est aussi radio-amateur, autrement dit, il expérimente les techniques de transmission et de réception des ondes radio via les satellites. Vous allez le comprendre, pas besoin d'avoir un matériel digne de celui de la NASA pour écouter l'espace. Reportage dans l'Est de la France de Baptiste Coulon.
15: Ne l'appelez pas par son prénom, mais par son immatriculation de radio amateur.
16: Foxtrot 0, Golf, X-Ray, Roméo, en code international.
15: Vincent Plouzet vagabonde via les ondes depuis le plus jeune âge.
16: Mon père avait un petit poste de radio, ondes courtes. Et un jour, je devais avoir une dizaine d'années, je me suis amusé à tourner le bouton. Et je suis tombé sur des stations Radio Moscou, la VOA, la Voix des États-Unis, Radio Vatican. Et ça, ça a été un choc pour moi. Alors que j'étais dans une banlieue parisienne dans l'Essonne, j'avais accès au monde entier et je revenais pas. Donc là, ça a été un coup de foudre.
15: Le quinquagénaire a obtenu un certificat de radio amateur il y a 14 ans. Et désormais, il traque tous les signaux qui arrivent de l'espace avec son antenne.
16: Je vais la tenir dans la main. Et là, il suffit d'allumer le récepteur.
15: Ce jour-là, devant son garage, il parvient à capter un échange entre l'astronaute française Sophie Adnaud à bord de la Station Spatiale Internationale et des élèves sur Terre.
17: En fait, exactement comme sur Terre, chacun est différent. Il y a ses petites recettes. Il y en a qui aiment bien écouter la musique, il y en a qui aiment bien lire, il y en a qui aiment bien appeler des amis ou la famille.
16: Il y a toujours un moment de frisson parce que au début, il y a un petit délai avant vraiment que la connexion se fasse correctement. Et puis après, le moment de bonheur, c'est quand on l'entend vraiment bien. D'un autre côté, c'est ça qui est paradoxal, c'est que c'est d'une simplicité néanmoins pour la receveur qui est déconcertante. Comme vous pouvez voir, avec un simple récepteur, une antenne télescopique, on peut capter là en 2 minutes, pouf, top chrono, c'est bon, on a Sophie au bout. Et ça, c'est génial.
15: Est-ce qu'on peut entendre d'autres choses avec votre matériel?
16: On peut entendre d'autres choses. Alors là, on était à 400 km d'altitude avec Sophie. Et là, je vous propose de passer à 36 000 km. On va recevoir un satellite maritime de météorologie qui sert justement aux marins.
15: Capter des satellites toujours plus lointains, se mesurer à d'autres radioamateurs, c'est ce qui motive ce passionné même plusieurs années après avoir débuté. Pour cette nouvelle démonstration, pas besoin là non plus d'un matériel très sophistiqué. Notre radioamateur va utiliser une boîte de conserve en guise de parabole.
16: Donc là, c'est vraiment les boîtes industrielles que moi j'utilise en cuisine.
15: Oui, ça sert d'être cuisinier par ailleurs dans la vie.
16: Quand on est radioamateur, c'est très pratique. Les boîtes de conserve permettent parfaitement de capter ce type de signal. Là, le bon diamètre, la bonne longueur pour capter des signaux sur 1 GHz.
15: Donc là, on va capter un satellite géostationnaire à 36 000 km avec
16: une boîte de sauce tomate ou de ravioli, au choix.
18: Ah oui, c'est vraiment rudimentaire.
16: Mais moi, ce qui m'intéressait, et c'est ça qui intéresse aussi beaucoup les radioamateurs, c'est de fabriquer nous-mêmes nos antennes. On va connecter l'antenne dans la direction du satellite.
18: Enfin, l'antenne, le pot de tomate.
16: Voilà, de tomate.
18: Donc voilà. Là, elle est posée sur le trépied.
16: Tout à fait. Et on va relier tout cela sur l'ordinateur.
18: Et tenez-vous bien, ça fonctionne.
16: Donc là, on voit qu'il y a une trace sur l'écran, des lignes verticales et qui sont typiques des transmissions satellites. Ça, c'est de la transmission de données.
18: Le radioamateurisme demeure une pratique masculine et plutôt vieillissante. L'enjeu pour Vincent Plouzet est donc de transmettre sa passion aux plus jeunes.
16: Moi qui ai toujours été ouvrier, c'est quelque part un devoir aussi pour moi de montrer aux jeunes, qu'ils soient en ville ou à la campagne, eh bien que même s'ils n'ont pas fait de grandes études, et moi ça a été mon cas, eh bien on peut faire des choses magnifiques au niveau technologique, au niveau expérimentation technique, avec nos qualités de radioamateur.
18: Un passe-temps qui pourrait l'occuper encore plusieurs années. Son prochain défi, capter la station privée Heaven One, dont la mise en orbite est prévue début 2027.
0: Et vous pouvez retrouver ce reportage de Baptiste Coulon avec aussi des photos sur notre site rfi.fr. Demain, on ira chasser les météorites. Contribue au changement climatique et à ses conséquences pour la planète, comme les incendies, les vagues de chaleur à répétition de cet été. Et pourtant, depuis des décennies, les grandes compagnies entretiennent l'idée que le gaz naturel, qui est principalement composé de méthane, eh bien, est une énergie propre, voire même une solution climatique. C'est la question d'environnement du jour, Jeanne Richard. Comment est né ce mythe? Eh bien, une organisation américaine, le Center for Climate Integrity, le Centre pour l'intégrité climatique, a mené l'enquête.
19: Et leurs chercheurs ont épluché des centaines de documents, recueilli des témoignages. Ils se sont rendus compte que dès les années 1960, le secteur savait que lors de l'extraction du gaz, d'énormes quantités de méthane s'échappaient dans l'atmosphère. Rebecca Leber est l'une de ces chercheurs.
20: Au cours des années qui ont suivi, le secteur du gaz a dû faire face à une prise de conscience croissante des enjeux environnementaux dans l'opinion publique et à la concurrence du secteur de l'électricité, au point que le secteur du gaz a craint de perdre des clients. L'American Gas Association a alors lancé une vaste campagne publicitaire présentant le gaz comme une énergie propre pour aujourd'hui et pour demain.
0: Au-delà de cette campagne de publicité, le lobby gazier s'est aussi attaqué à la science en gêne.
19: Oui, dans les années 70 et 80, la recherche commence à accumuler des preuves montrant que le méthane est un puissant gaz à effet de serre et donc un problème pour le climat. Rebecca Leber.
20: La réaction de l'industrie a parfois consisté à remettre en cause ces données scientifiques et à semer le doute sur ces résultats. Et lorsque l'Agence américaine de la protection de l'environnement a lancé une étude pour examiner l'impact du secteur, les compagnies pétrogazières ont influencé les résultats et nettement sous-évalué l'ampleur des émissions de méthane.
19: Cette campagne d'influence a des retombées. Encore aujourd'hui, le gaz naturel est présenté comme une énergie propre, une énergie de transition. Résultat, l'Union européenne l'a inscrit dans sa taxonomie verte, sa liste de produits et activités économiques bas carbone. Le Sénégal, qui a découvert des gisements ces dernières années, a lui mis le gaz au cœur de sa stratégie de transition énergétique. Il y est considéré, je cite, comme une énergie plus accessible, plus propre et plus compétitive. Pourtant, on sait désormais que le méthane est un gaz à effet de serre 80 fois plus puissant que le CO2 sur 20 ans. Chaque année, nous continuons à en émettre toujours plus dans l'atmosphère. Aujourd'hui, ce sont les États-Unis, le premier producteur de gaz naturel au monde, devant la Russie et l'Iran.
0: Et ça rappelle un peu le cas du tabac, avec là aussi une industrie qui a tenté de nier les effets néfastes des cigarettes sur la santé, d'influencer la science.
19: Et si cela vous y fait penser, ce n'est pas pour rien.
20: L'un des cabinets de relations publiques avec lesquels l'American Gas Association a collaboré a également travaillé avec des fabricants de tabac dans le cadre de sa campagne sur les cigarettes et la santé publique. Il ne s'agit donc pas seulement d'une histoire comparable, on parle bien des mêmes tactiques et des mêmes personnes.
19: Les auteurs de cette enquête veulent maintenant demander des comptes au lobby gazier qu'il arrête ses pratiques d'influence et réduise son impact sur la planète.
0: Question d'environnement avec Jeanne Richard. Et voilà un autre signe qui montre que la planète ne tourne plus vraiment très rond. Près de 2/3 des espèces d'oiseaux déclinent dans le monde, selon l'Union internationale pour la conservation de la nature. En Europe, environ 13% des oiseaux sont menacés. Et en France, 1/3 des espèces qui construisent leur nid dans le pays font face à un important déclin. Que ce soit d'ailleurs dans les milieux urbains comme agricoles. Alors, où sont passés les oiseaux ? C'est un grand reportage de Juliette Pietraszewski que vous pourrez écouter en intégralité tout à l'heure sur notre antenne.
4: Nous avons rendez-vous avec Elsa Caudron, en banlieue parisienne, chargée de mission nature en ville et aménagement du territoire à la LPO.
21: Nous sommes à Orly, donc entre le quartier des navigateurs, des aviateurs et la résidence à Notera.
4: On y va ?
21: Oui, allez, c'est parti.
22: Ah, c'est super. Alors, je n'en ai pas encore. 100% sûr. Hein.
4: Nous commençons notre visite à la grande mosquée d'Orly, où des nichoirs sont installés depuis plus d'un an. C'est Farid, son vice-président, qui nous accueille.
21: Là, on est dans la cour de la mosquée. Farid, vous avez l'habitude de voir des moineaux ici ?
23: Oui, oui. Les moineaux font partie intégrante du quartier, de l'environnement. Donc, c'est, on va dire, un voisin avec lequel on cohabite au quotidien. Et lorsque Elsa et LPO nous avaient proposé d'accrocher des nichoirs sur nos façades, ça faisait sens également avec notre éthique et notre quotidien.
21: Alors, je ne sais pas. Pour l'instant, on ne les voit pas rentrer. Donc, on va les observer encore. Donc là, ils sont posés. Ils sont deux à s'être posés au-dessus des nichoirs. Alors, c'est vrai que la compensation, ce n'est pas sûr à 100%. On essaye au mieux de créer des conditions pour eux.
4: Est-ce que c'est une solution parmi d'autres pour essayer justement de contrer le déclin des oiseaux dans les espaces urbanisés ?
21: Alors c'est une solution qui est essentielle, mais pas suffisante. C'est-à-dire que comme on l'a vu, on a besoin aussi de végétation en ville, etc. Et ce qu'il faudrait, c'est que tous les immeubles soient favorables aux moineaux et à d'autres espèces qu'on appelle inféodées au bâti. C'est-à-dire que le moineau, depuis l'Antiquité, il vit aux côtés des humains. Donc il a complètement façonné sa façon d'être pour les constructions humaines.
0: Le grand reportage de Juliette Pietraszewski a écouté donc entièrement à partir de 11h10, temps universel. D'ici là, un peu de musique sur RFI avec une artiste belge, Yasmine, et son titre 7, comme le chiffre. C'est dans la playlist RFI en ce moment.

0: 7, le titre de Yasmine sur RFI. Et justement, il est presque 7h30 à Paris. Dans un instant, l'actualité africaine.
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0: h 30 en temps universel, 2h de plus à Kigali. Merci d'écouter RFI. Le journal Afrique, bonjour Néman Pis.
5: Bonjour Clotilde, bonjour à tous.
0: Et à la une, Paul Kagame qui s'exprime sur la présence des FDLR dans l'est de la République démocratique du Congo.
5: Question cruciale pour le président rwandais. Tant qu'elle n'est pas résolue, le Rwanda restera concerné par le conflit, a-t-il dit lors d'une conférence de presse. Vous l'entendrez dès le début de ce journal. La RDC et la coalition Le Congo d'abord qui réclament la création d'un tribunal pénal international pour rendre justice, dit-elle, aux millions de victimes de guerre des 30 dernières années. Il ne restait qu'un jour à l'opposition zambienne pour déposer un recours pour contester les résultats de la récente présidentielle. Ce lundi, donc, jour choisi par les autorités pour exiger la fermeture des tribunaux et des principales institutions judiciaires. Ils fuient face aux Chebabs, mais deviennent courageux face aux civils. La colère de l'opposition somalienne, elle dénonce la mort de 4 personnes lors de déguerpissements violents dans un quartier de Mogadiscio. Et puis reportage au Cameroun où en période de vacances scolaires, les jeunes qui défendent les couleurs de leur village dont les tournois de football entendent bien ramener la coupe à la maison. C'est l'une des, si ce n'est la question sécuritaire la plus épineuse pour le Rwanda dans le conflit en cours dans l'est de la RDC, celle de la présence des FDLR dans le pays voisin. Les Forces démocratiques de libération du Rwanda, groupe armé composé à l'origine d'anciens membres de milices impliqués dans le génocide des Tutsis en 1994. Et un mois après l'annonce d'un protocole signé entre Kinshasa et le groupe armé sur son désarmement et sa démobilisation, le président rwandais Paul Kagame s'est exprimé sur le sujet lors d'une conférence de presse. RFI Kigali, Lucie Mouillot.
6: En réponse à une question sur la position du Rwanda concernant le récent protocole entre la RDC et les FDLR, sans mentionner directement ce nouvel accord, le président Paul Kagame dénonce le manque d'action contre le groupe armé.
7: Personne ne répond aux causes profondes du conflit. Je n'ai jusqu'à présent entendu parler d'aucune initiative qui se concentre réellement sur les causes profondes du problème et cherche à y répondre. C'est toujours quelque chose de superficiel.
6: La neutralisation des FDLR, un engagement de Kinshasa dans l'accord de paix de Washington, auquel le protocole ne répond pas, affirmé sur les réseaux sociaux le ministre rwandais des Affaires étrangères, Olivier Ndungirehe, qualifiant l'accord de manœuvre politique et de stratégie dilatoire de la part de Kinshasa. Une question sécuritaire pour le Rwanda, affirme le chef de l'État.
7: Le problème du Rwanda est avec les FDLR au Congo, je l'ai dit des centaines de fois. Et tant que la question des FDLR n'est pas résolue, bien sûr, le Rwanda restera concerné par ce conflit.
6: Revenant également sur les sanctions à l'encontre de Kigali, le président a affirmé que ce type de mesure crée de nouveaux problèmes au lieu d'apporter des solutions. Lucie Mouillot, Kigali. RFI.
5: L'est de la RDC où une première mission chargée de surveiller le cessez-le-feu entre l'armée et le groupe politico-armé AFC M23 a été déployée à Minembwe dans la province du Sud Kivu. Elle bénéficie de l'appui logistique de la MONUSCO alors que les accusations réciproques d'attaques sont quasi quotidiennes. Les détails sont à lire à la une de notre site internet. Un dossier sur lequel on vous parle régulièrement de négociations politiques et de traités de paix, mais beaucoup moins des millions de victimes des différents conflits de ces 30 dernières années. C'est en tout cas le constat de la coalition d'opposition Le Congo d'abord, qui demande la mise en place d'un tribunal pénal international spécial pour la RDC. Elle a organisé une marche en ce sens samedi à Kinshasa. À sa tête, l'ancien député Toussaint Alonga. Il s'exprime ce matin sur RFI alors que sa coalition doit ce mardi déposer des mémorandums auprès des ambassades, du gouvernement et des Nations Unies pour rappeler ce qu'elle considère comme un préalable non négociable, rendre justice aux victimes. Toussaint Alonga.
8: Il faut prendre l'histoire politique des nations. À Sierra Leone, il y a eu des atrocités graves, il y a eu un tribunal. Il faut un tribunal pour le Congo. Nous, on ne peut pas estimer, voir les négociations politiques effacer les crimes. Nous ne pouvons jamais accepter que les crimes soient oubliés sur les tapis de la diplomatie et les tables des négociations. Les négociations politiques, c'est leur affaire. Mais le criminel, lui, doit être poursuivi, jugé et condamné. Pour mettre fin à la spirale infernale de guerre, c'est les différentes atrocités rarement connues dans l'humanité. La solution, il n'y en a pas deux. L'unique solution, c'est un tribunal pénal international. La volonté politique doit être clairement définie en cette matière. Nous voulons bousculer le gouvernement à estimer que cette initiative doit être institutionnalisée au plus haut niveau en créant un tribunal pénal international. Ici, il n'y a pas une question de clivage politique.
5: L'ancien député congolais Toussaint Alonga au micro RFI de notre correspondant à Kinshasa, Pascal Moulegua. En Zambie, ce lundi était le dernier jour pour que l'opposition dépose un recours pour contester la récente victoire d'Hakainde Hichilema à la présidentielle. Le chef de l'État sortant avait été crédité de 60% des voix et devancé son principal opposant, Brian Mundubile, et ses 38%, lui qui depuis a trouvé refuge auprès d'une organisation internationale après un contexte post-électoral particulièrement tendu. Et hier donc, les autorités ont également ordonné aux tribunaux et à la plupart des institutions judiciaires de fermer leurs portes. Dans un communiqué publié en fin de journée, la police a confirmé des contrôles dans des institutions ciblées. C'est un événement sans précédent, s'alarme la société civile. Je vous propose d'écouter Linda Kassonde, avocate et défenseuse des droits humains.
9: La fermeture de toutes les cours de justice du pays sous la surveillance de la police et de l'armée n'a aucune place dans une démocratie constitutionnelle gouvernée par la séparation des pouvoirs et le respect de la loi. Nous constatons avec une vive inquiétude que cette fermeture coïncide précisément avec l'expiration du délai constitutionnel de 7 jours, durant lequel un candidat ou une personne s'estimant lésée peut saisir la Cour constitutionnelle pour contester le résultat de l'élection présidentielle. Le choix de ce moment ne peut être ignoré. Que ce soit délibéré ou non, cette fermeture a pour effet de priver les Zambiens de leur droit constitutionnel de voir cette contestation examinée et de soustraire la légitimité de l'ensemble du processus électoral à tout contrôle judiciaire.
5: Linda Kassonde, avocate et défenseuse des droits humains en Zambie, jointe par Lisa Fabian. En bref, les États-Unis qui veulent que le Conseil des Nations Unies élargisse l'embargo sur le Darfour à tout le Soudan. C'est ce qu'a fait savoir ce lundi le conseiller spécial de Donald Trump pour l'Afrique, Massad Boulos, pour éviter, dit-il, que le conflit qui dure depuis plus de 3 ans dans le pays ne s'élargisse et ne se régionalise. Un embargo mis en place en 2004 au Darfour et qui, sans nouvel accord, expirera le 12 septembre prochain. On y revient dans nos différentes éditions. Et puis au Soudan du Sud, les Nations Unies annoncent la mort de 2 casques bleus lors d'une embuscade dans l'état du Jonglei, dans le centre du pays. 2 casques bleus éthiopiens, précise la MINUS, la mission de l'ONU dans le pays, attaque menée par des individus non identifiés, 17 mêmes sources. Des opérations de déguerpissement particulièrement violentes dans un quartier du nord de Mogadiscio, la capitale somalienne, quartier Yakchid. Dimanche, des bulldozers ont détruit des maisons habitées, des avions de chasse ont survolé la zone et des soldats ont tiré dans la foule. Bilan, selon l'opposition, 4 personnes tuées, 12 d'autres blessées, alors que les habitants tentaient de résister. Correspondance régionale de Gaël Alex depuis Nairobi.
10: Nous ne pouvons plus tolérer cette injustice, s'indigne devant la presse somalienne l'ancien premier ministre Hassan Ali Khaire. Quand il s'agit de combattre Al-Shabaab, nos soldats prennent la fuite. Mais quand il faut tirer sur de pauvres civils, ils deviennent courageux, ajoute l'ancien président Cheikh Sharif. L'opposition dénonce une campagne gouvernementale d'accaparement des terres au profit de la spéculation immobilière. Les autorités somaliennes, quant à elles, assurent récupérer des terrains publics illégalement occupés pour des projets de développement. Selon la mairie de Mogadiscio, plus de 6 000 bâtiments bâtiments neufs ont d'ores et déjà été construits. Mais à quel prix? Selon la coalition des défenseurs des droits de l'homme somaliens, plus de 1500 familles vulnérables, majoritairement des déplacés, ont été expulsées de la capitale au premier trimestre 2026. Détruire les maisons des pauvres est une recette pour la révolution sociale, prévient sur X Abdi Wahab Sher Abdi Samad de l'Institut des études stratégiques de la Corne de l'Afrique. Selon les Nations Unies, environ 142 000 déplacés somaliens ont été expulsés depuis le début de 2025. La région de Banadir, où se trouve Mogadiscio, représente plus de 80% des cas recensés. Gaël Alex Nairobi, RFI.
5: Il est 8h39 à Mogadiscio. 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Relancer le tourisme local, c'est désormais l'une des priorités des autorités mauritaniennes. Le gouvernement a d'ailleurs donné ce mois-ci le coup d'envoi de la deuxième édition de la Charte nationale du tourisme. C'était à Kifa, dans l'est du pays. Et cela fait écho à l'appel du président Mohamed Ould El Razouani. Il faut passer ses vacances dans le pays pour faire vivre l'économie locale, dit-il. Et pour cette édition, la région de l'Assaba a été choisie, l'occasion de mettre en avant sa diversité culturelle, ses paysages et son patrimoine. RFI Nouakchott, Moussa Oumar Bari.
11: Sous le slogan « Mon pays, ma destination », la Mauritanie veut relancer son tourisme. Mais pour y arriver, il faut d'abord relever plusieurs défis, à commencer par celui des infrastructures. L'objectif du gouvernement est clair, faire du tourisme un levier de développement local. Abdallah Harmatallah, chargé de communication au ministère du Tourisme.
12: Pour valoriser le tourisme et relever les défis principaux, désenclaver les sites touristiques à l'intérieur du pays, encourager aussi l'investissement et la création des infrastructures touristiques.
11: En quelques jours de festivités, des sites comme Adrar ont fait le plein. Un bénéfice direct pour les populations, nous dit l'imam Oulaye Oumar, vice-président de la Fédération du Tourisme.
13: À Atar, il y avait plus de 3000 visiteurs. Il y a d'autres sites comme Walata et Tichit qui ont un patrimoine culturel très riche. Les recoupements que nous avons déjà, le tourisme emploie plus de 12 000 personnes. Les revenus du tourisme aussi touchent des populations qui sont difficilement accessibles par les structures de l'État.
11: La Mauritanie regorge d'atouts touristiques et la sécurité n'est plus vraiment un frein, affirme l'économiste Dr Abdellah Ewa. Selon lui, le blocage est désormais interne. Il regrette l'absence d'une feuille de route claire de l'État pour structurer et dynamiser ce secteur. Moussa Oumar Bari, Nouakchott.
5: Et puis la fin de ce journal au Cameroun, où ils sont de plus en plus nombreux, ces jeunes qui se ruent vers les tournois de football. Ils y défendent pendant les vacances scolaires les couleurs de leur village. Et notre correspondant Emmanuel Jultap est allé constater cet engouement au tournoi intitulé Oveng. Tout le village s'amuse, à une trentaine de kilomètres de la capitale Yaoundé. Reportage.
14: Six villages prennent part au tournoi sur deux aires de jeu. Une pour le football et l'autre pour le handball. L'équipe de football du village Ntuisson vient de décrocher son ticket pour les demi-finales. Emmanuel Nkoumou, le capitaine, se dit honoré de défendre les couleurs du village.
15: Quand tu donnes une mission de représenter le village, il faut le faire avec un seul cœur. Il faut le faire avec la volonté, il faut le faire avec toute ton âme. Car c'est l'espoir, c'est le nom du village que nous sommes en train de porter.
14: Cette victoire, le village Ntuisson le doit aussi à un de ses fils, Boulou Belobo, mécène et président de Phoenix FC de Ntuisson.
16: Je leur permets de venir au village et de découvrir un peu comment ça se passe au village. C'est une espèce de retour pour nous au village.
14: Le tournoi au vin, tout le village s'amuse, en est à sa quatrième édition. Benjamin Foudaïfa est natif de vin et promoteur. Pour cette année, c'est près de 5 millions de francs CFA qu'il dépense. Objectif recherché.
17: Que le village s'amuse. La fierté que les jeunes de ce village également trouvent leur compte. Qu'ils apprennent également à vivre ce que les autres vivent ailleurs. Et que finalement, peut-être on puisse avoir des talents qui naissent ici.
14: L'engouement pour le tournoi est aussi perceptible chez les femmes. À Auvin, le tournoi de cette année va mobiliser en moyenne 3000 personnes sur une période de 2 mois. Emmanuel Jultap, de retour d'Auvin, dans la région du centre. 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
5: Il est 6h43 à Yaoundé. Je vous repasse la main, Clotilde Dumais.
0: Merci beaucoup, Nemo. On passe au sport. Et bonjour Baptiste Duc.
18: Bonjour Clotilde.
0: Du football d'abord, mauvaise opération pour la SEC Mimosa dans le tournoi de qualification à la Ligue des Champions Féminines.
18: Le club ivoirien s'est incliné 1-0 hier à Ouagadougou face à Ampem Darkoa. Les Ghanéennes ont frustré les jaunes et noirs qui ont manqué un penalty. En manque de repères offensifs, les Mimosas ne sont pas parvenus à égaliser ensuite. Siaka Traoré, l'entraîneur de la SEC, tire les enseignements de cette défaite. On l'écoute au micro de Molamine Sissavané.
19: On commence mal le tournoi, ça c'est pas passé comme on voulait. C'est nous, on a la première occasion, quoi. Le tournoi du match, c'est nous, là. Parce qu'on a un penalty qu'on ne marque pas d'entrée de jeu. Et après, voilà, une mauvaise lecture, puis on prend un but. Après, on a des occasions, je pense qu'on n'a pas eu la réussite. Si on marque le pénalty, ce n'est pas le même match, quoi. Il faut l'accepter et puis il faut continuer de travailler sur les deux matchs qui restent, quoi. Et ce n'est pas encore fini, on a notre destin en main. Maintenant, il faut mettre la volonté, il faut mettre l'envie, il faut être discipliné, il faut aller chercher la victoire. Il faut jouer son va-tout, quoi. Voilà, il n'y a pas de calcul à faire. On a deux matchs et pour essayer encore dans la course, il faut avoir 6 points. On a mal démarré, mais j'espère qu'on va bien finir.
18: Et pour cela, il faudra gagner jeudi face aux Edo Queens du Nigeria qui n'ont pas fait dans le détail, elles, pour leur premier match. Victoire 7-0 contre la SGNN du Niger.
0: Toujours en football, un nouveau joueur congolais débarque en première ligue.
18: Un léopard chez les Black Cats, ça ne s'invente pas. Jules Aoka a signé hier soir pour 5 ans à Sunderland. Le jeune milieu défensif évoluait jusqu'ici à Anvers en Belgique. Jules Aoka a 20 ans. Il est international espoir en RDC. Il a d'ailleurs participé au fameux tournoi de Toulon cet été où les jeunes congolais ont terminé à une très belle 4e place.
0: Et puis en basket, Baptiste, les relations se tendent entre l'équipe féminine du Sénégal et la fédération.
18: Les problèmes ont commencé la semaine dernière au Mexique où les Lyonnes ont terminé dernière de leur groupe dans un tournoi de préqualification olympique. Elles pointent du doigt la fédération sénégalaise de basket pour les mauvaises conditions de voyage. L'instance, elle, assure avoir fait le nécessaire pour mettre l'équipe dans de bonnes dispositions. Les détails avec Babacar Fall.
20: Cet enregistrement sonore en Wolof de la pivot Madigensen est largement partagé sur les réseaux sociaux, des réseaux sociaux que d'autres membres de la sélection féminine de basket ont également utilisé pour écrire et décrire le calvaire qu'elles ont vécu au Mexique. Elles n'avaient pas de quoi manger parfois, selon elles. Leurs équipements arrivaient en retard, Madigensen dit qu'elles ont été obligées de s'acheter le nécessaire sur un marché de Mexico. La Fédération sénégalaise de basket dit leur avoir versé une aide selon le terme de son communiqué, une aide donc de $250. Les joueuses se plaignent aussi du retard dans le voyage retour après leur élimination. L'équipe rentre dispersée. Le président de la Fédération de basket, Babacar Ndiaye.
21: Il n'y a pas de retard. La date de retour initialement prévue, c'était le 24. Et l'autre partie qui n'a pas pu obtenir de place rapprochée rentrera à partir d'aujourd'hui. Les joueuses et les membres de l'encadrement qui sont sur place sont dans d'excellentes conditions. On ne peut pas dire que l'équipe est laissée à rade au Mexique.
20: Drôle d'ambiance sans doute au prochain rassemblement des Lyonnes. Babacar Fall, Dakar, RFI.
18: Le Sénégal, qui ne fait pas partie des nations qualifiées au Mondial en septembre, ce sera en Allemagne.
0: Baptiste Leduc pour les sports. Quelle est réellement la stratégie des Émirats arabes unis en Afrique? Une récente enquête du Financial Times décrit une tactique d'influence qualifiée d'impérialiste, mixant investissement dans les ports et les mines, mais aussi intérêts militaires, soutien à certains acteurs dans les conflits africains. Ce qui est clair a priori, c'est que les Émirats arabes unis font désormais partie des principaux acteurs sur le continent. Analyse avec Jean-Loup Saman, chercheur spécialiste des pays du Golfe au Middle East Institute de l'Université de Singapour. Il répond aux questions de Clotilde Hazard.
22: Jean-Loup Saman, bonjour.
23: Bonjour.
22: Le journal d'investigation anglais, le Financial Times, a enquêté sur les Émirats arabes unis en Afrique et sur leurs investissements très importants. En 10 ans, ils sont devenus le 4e investisseur sur le continent dans de nombreux secteurs, portuaires mais aussi sécuritaires. L'enquête parle d'une poussée impérialiste. Abu Dhabi a même réagi par le biais de son ministère des Affaires étrangères et refuse le terme d'impérialisme. Est-ce que selon vous, l'expression est justifiée ?
23: Alors l'expression impérialiste, elle est peut-être un petit peu trop forte parce que la relation entre les Émirats et les pays africains n'est bien évidemment pas celle que l'on pourrait qualifier entre un empire et ses États inféodés. Ce qui est intéressant dans l'enquête du Financial Times et plus généralement sur un certain nombre d'enquêtes sur les Émirats ces dernières années, c'est de voir comment, en l'espace d'une dizaine d'années, Abu Dhabi et Dubaï se sont positionnés sur le plan économique, sur le plan des infrastructures, mais aussi sur le plan stratégique, géopolitique, pour être un acteur de premier plan en Afrique. Et ça, ce sont des choses qui vont bien au-delà, disons, de l'aide au développement. Ça crée des relations de dépendance entre les pays africains et les Émirats. Et donc, on pourrait se poser la question, au même titre qu'avec la Chine ou les États-Unis, d'une économie prédatrice d'Abu Dhabi à l'égard des pays africains. Et donc, c'est plus en ce sens-là que je qualifierais la relation aujourd'hui entre les Émirats et les pays africains.
22: Oui, ils investissent dans de nombreux secteurs et en particulier portuaires. Pourquoi est-ce qu'ils investissent autant dans les ports ?
23: Il y a deux dynamiques, véritablement. Au tout début, je dirais qu'il y a 15-20 ans, c'était une dynamique qui était avant tout commerciale, qui venait de Dubaï. Il faut voir que Dubai Ports World est l'un des principaux acteurs internationaux en termes d'infrastructures portuaires. Et donc, c'était une façon pour la compagnie, qui est une compagnie souveraine de Dubaï, de remporter des parts de marché.

0: grand des Émirats à l'échelle internationale sur le marché de l'or. On estime qu'aujourd'hui, entre, je crois, 20 et 30% du commerce de l'or passe par Dubaï. C'est un élément extrêmement important en termes, disons, de positionnement international, de diversification de l'économie, parce qu'il faut quand même se souvenir que Dubaï, contrairement à Abu Dhabi, n'a pas de rente énergétique. Donc, tout cela, effectivement, contribue à, disons, faire de l'Afrique, et là, en l'occurrence, le Soudan, parmi d'autres pays, une zone d'intérêt pour les acteurs émiriens.
1: Merci Jean-Loup Saman.
2: Un entretien avec Clotilde Hazard.
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2: Et dans l'actualité aussi ce mardi 25 août, la stratégie de l'Arabie Saoudite, cette fois avec 3 parcs d'attractions près de Paris financés par Riyad, 22 000 emplois promis. Le projet a officiellement été annoncé hier après une réunion entre le président français Emmanuel Macron et le prince héritier saoudien Mohamed Ben Salman, dont la venue à Paris, on le rappelle, a une nouvelle fois été critiquée en raison de son bilan en matière de droits de l'homme dans son pays. Un parc d'attractions pourrait notamment être dédié à l'univers du manga Dragon Ball Z. Plusieurs accords ont aussi été signés entre les deux pays, notamment pour renforcer le partenariat de défense et des contrats impliquant les entreprises françaises CMA, CGM et Alstom. La nouvelle menace de Washington contre l'Iran, le secrétaire américain du Trésor Scott Bessent a présenté de nouvelles sanctions visant les pays partenaires commerciaux de Téhéran sur l'or, les technologies, le transport maritime ou encore les actifs numériques. Des sanctions qui restent encore floues, dont l'entrée en vigueur n'a pas été précisée pour le moment. L'Iran évoque déjà une nouvelle défaite américaine et assure disposer d'un plan sur 2 ans pour contrer ses actions. Et puis un village en partie dévasté dans le sud-ouest de la France après le passage d'une tornade, 41 blessés, 300 maisons endommagées à Pomas dans le département de l'Aude qui était placé en vigilance orange aux orages. Qui seront les grandes puissances agricoles de demain sur la planète? On continue dans la chronique des matières premières de décortiquer le rapport Déméter 2026, rapport annuel sur les dynamiques alimentaires mondiales. Et après le Brésil, on s'intéresse au Canada. Là aussi, un acteur majeur des marchés mondiaux, puisque le pays fait partie des premiers exportateurs de blé, d'avoine, de lentilles ou encore de colza. Bonjour Marie-Pierre Olfan.
5: Bonjour.
2: Le Canada qui n'a rien à envier à d'autres géants de l'agriculture, mais qui s'inquiète tout de même pour son avenir.
5: Oui, car les changements climatiques affectent les grandes plaines agricoles du pays. On parle de la région des Prairies, à cheval sur les provinces de l'Alberta, de la Saskatchewan et du Manitoba. Plus de 70% du blé qui y est produit est exporté, plus de 60% de l'avoine et plus de 30% de l'orge. Mais l'agriculture dans ces régions est essentiellement pluviale et donc directement affectée par les sécheresses. Elles sont beaucoup plus fréquentes et intenses depuis 25 ans et ont tendance à s'étendre. Les hivers sont plus courts et la saison de croissance des plantes s'est allongée de plus de 3 semaines depuis les années 1950.
2: Alors, face à la menace climatique, les pratiques agricoles tentent de s'adapter.
5: Oui, quand c'est possible, des systèmes d'irrigation sont mis en place, mais l'eau doit être partagée entre les provinces et elle vient par ailleurs en partie de glaciers qui sont en train de fondre. Donc la ressource elle-même est appelée à diminuer. Il est vivement conseillé aux agriculteurs de préserver l'humidité des sols et de limiter l'érosion. Cela passe par la sélection de variétés résistantes à la sécheresse, la plantation de haies brise-vent également, qui permettent de conserver la neige plus longtemps là où elle est utile. Autre solution, le changement de culture, des producteurs se tournent ainsi vers la luzerne, plus adaptée à des conditions arides et qui contribue à enrichir le sol en azote.
2: Et puis une autre alternative, Marie-Pierre, qui pourrait être aussi d'aller exploiter des terres plus au nord du pays.
5: Effectivement, un des scénarios prospectifs à ce stade, c'est d'étendre l'agriculture en Ontario et au Québec, dans la zone forestière baptisée la Grande Ceinture d'Argile. Une région présentée comme un potentiel Eldorado agricole, mais les freins restent nombreux. La déforestation de ces zones serait notamment difficilement compatible avec les impératifs de lutte contre le changement climatique.
2: La chronique des matières premières avec Marie-Pierre Olfan. Allez, juste avant le journal international, un détour par Pékin, dans l'un des lieux les plus secrets de la Chine, à quelques pas de la cité interdite, Zhongnanhai. C'est là que se trouvent les bureaux des principaux dirigeants communistes. C'est une véritable forteresse politique, même si Donald Trump lui avait exceptionnellement été invité à franchir ces murs rouges. C'était lors de sa visite en Chine en mai dernier. On est avec notre correspondante Cléa Broders. D'abord, pour bien comprendre, Cléa, qu'est-ce que c'est Zhongnanhai?
1: Alors, c'est le centre

0: Névralgique du pouvoir chinois, hein, situé juste à l'ouest de la cité interdite et de la place Tiananmen. Son nom signifie les mers du centre et du sud en référence aux deux grands lacs du domaine. Le complexe abrite les principaux services du Parti communiste et du gouvernement. C'est là que travaillent Xi Jinping et les plus hauts dirigeants du pays. Et c'est vrai qu'on le compare à la Maison Blanche ou au Kremlin, mais Zhongnanhai est beaucoup plus fermé, le public n'y entre pas et les images de l'intérieur sont rarissimes.
1: Qu'est-ce qu'on trouve derrière ces hauts murs rouges ?
0: Eh bien, on y trouve la parfaite carte postale. D'abord, un ancien jardin impérial, hein, des lacs, des pavillons, des corridors ombragés et des arbres centenaires. Et c'est cette image presque hors du temps, si vous voulez, qui a été montrée à Donald Trump lors de sa visite au mois de mai. Mais c'est vrai que derrière ce décor se trouve aussi une immense machine administrative avec des bâtiments beaucoup plus ordinaires, hein, où travaillent les services du parti et du gouvernement. Zhongnanhai est donc à la fois un palais, un quartier de bureaux et une forteresse politique, un décor paisible où se prennent des décisions qui concernent près d'un cinquième de l'humanité.
1: Alors, est-ce que ce lieu était déjà associé au pouvoir avant même l'arrivée des communistes ?
0: Oui, son histoire remonte à près de 1000 ans. Zhongnanhai a progressivement été intégré à la cité impériale, puis aménagé par les empereurs Ming et Qing. À la fin du 19e siècle, l'impératrice douanière Cixi y fait emprisonner son neveu, l'empereur Gongsu, après avoir brisé sa tentative de réformer l'empire. Mao Zedong s'y installe après la fondation de la République populaire en 49 et il y travaille jusqu'à sa mort. Et c'est derrière ces murs qu'ont été décidées certaines des grandes orientations de la République populaire. Et c'est également là qu'il reçoit Richard Nixon en 72. Le régime change, mais le pouvoir reste au même endroit, au cœur de l'ancienne capitale impériale.
1: Et pourquoi Zhongnanhai continue encore de fasciner aujourd'hui ?
0: Eh bien, parce que presque rien n'en sort. Le complexe ne se visite pas et les rares images diffusées sont soigneusement sélectionnées. Les décisions prises derrière ces murs ne deviennent publiques que lorsque le parti choisit de les annoncer. Et c'est vrai que pour les Chinois, Zhongnanhai, et c'est à la fois bien réel et presque mythique, hein, sa grande porte donne sur l'une des principales avenues de Pékin. Au-dessus, on peut lire la devise de Mao « Servir le peuple ». Pourtant, le peuple reste à la porte.
1: Les explications de Cléa Broders, correspondante à Pékin pour RFI, dans le cadre de notre série sur les lieux de pouvoir à travers le monde.
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1: Le journal international, bonjour Gaëtan Plenel.
6: Bonjour Clotilde, bonjour à tous.
1: Plus de 2 semaines que sa maison est assiégée par les colons israéliens.
6: Rencontre dès le début de ce journal avec un habitant de Kousra, en Cisjordanie occupée. Il nous raconte son quotidien reclus et en colère. L'Iran en colère aussi après les nouvelles sanctions américaines dévoilées hier. On sera à Téhéran. Puis en Pologne, auprès des Ukrainiens exilés. Leur quotidien à eux est de plus en plus difficile dans un climat de tension avec les nationalistes polonais. L'actualité, c'est aussi cette attaque très meurtrière des gangs armés en Haïti, au moins 40 morts. Les États-Unis qui proposent d'étendre à tout le Soudan, l'embargo de l'ONU sur les armes. Et puis en France, c'est la rentrée pour le gouvernement et objectif budget 2027.
1: 3 maisons et leurs habitants, peut-être plutôt leurs détenus, hein, parce que c'est un peu à ça que leur vie ressemble depuis plus de 2 semaines maintenant en Cisjordanie occupée.
6: À Kousra, où ces habitations sont assiégées par des colons israéliens, l'armée israélienne s'est déployée, mais les colons sont toujours là. Et les occupants de ces maisons n'ont pas le droit de sortir de chez eux. Bonjour Frédéric Misselin.
7: Bonjour.
6: Vous êtes notre envoyée spéciale permanente à Jérusalem et vous avez pu aller rencontrer l'un de ses habitants, ce qui est très rare, hein, les accès sont contrôlés de près. Alors cet habitant, il s'appelle Loï Ridi, il est palestinien et citoyen américain et il était aux États-Unis quand ça a commencé. Alors il est revenu à Qusra pour défendre sa propriété.
7: Oui, exactement. Et Loï Ridi vit dans sa maison comme dans une prison retranchée. Il ne peut pas sortir de chez lui et l'accès à sa propriété se fait uniquement sur autorisation de l'armée israélienne. C'est une zone militaire fermée. Il faut passer un checkpoint au bout d'une route poussiéreuse sur les collines de Qusra. Loï Ridi explique qu'il vit désormais entouré par des soldats israéliens et des colons extrémistes violents.
8: Il y a deux vannes, caravanes, elles sont toujours là. Les colons continuent de les utiliser. Ils dorment dans ces vannes. Ils vont et viennent. Comme vous voyez là, il y a trois colons qui marchent en face. Ah, et voilà qu'un véhicule de l'armée israélienne arrive. Voilà à quoi ressemble notre quotidien depuis mon arrivée ici.
7: Gaëtan, vous l'avez dit, Loï Ridi est un Palestinien citoyen américain. Il vit dans l'Ohio et il a pris l'avion il y a 10 jours pour venir défendre sa propriété menacée par les colons. Il est désormais bloqué et attend les ravitaillements.
8: Cela fait maintenant 16 jours que nous sommes assiégés et on continue de faire semblant de ne pas pouvoir expulser 3, 4, 5 ou 6 colons. En plus de cela, ils nous empêchent, nous les habitants, de nous déplacer librement et empêchent quiconque du village de venir nous rendre visite ou de nous apporter de la nourriture.
7: Loï a hissé le drapeau américain sur le toit de sa maison. Il demande la protection des États-Unis. Le siège s'éternise. 13 personnes sont prises au piège à Qusra. Youssef Hassan habite la maison voisine, elle aussi encerclée. Il rappelle que les colons ont déjà sévi dans la région.
9: Ce n'est pas du tout pareil quand on a un passeport américain. Je connais quelqu'un à Toubas qui n'avait pas de papiers américains, pas de pièces d'identité. Personne n'a rien fait pour lui. Ni l'armée, ni la police, personne n'a rien fait. Et finalement, malheureusement, il a dû quitter sa maison.
7: Loï Ridi, lui, est déterminé à protéger sa maison et refuse de partir.
6: Merci Frédéric Misselin, en direct de Jérusalem et de retour de Qusra.
1: Quelque chose d'incroyable est arrivé, voilà ce que dit Benjamin Netanyahou.
6: Dans un entretien accordé à la chaîne israélienne Channel 14, le Premier ministre l'affirme, l'Iran a tenté d'assassiner l'un de ses fils, alors il ne dit pas lequel, il ne dit pas non plus quand c'est arrivé, ni ce qui s'est précisément passé.
1: Côté américain non plus, on ne donne pas beaucoup de détails.
6: Oui, qui va être concerné par les nouvelles sanctions annoncées hier et quand entreront-elles en vigueur, on l'ignore. Mais en tout cas, le secrétaire américain au Trésor Scott Bessent a expliqué comment Washington comptait asphyxier l'économie iranienne en s'en prenant aux pays qui commercent encore avec Téhéran. L'or, l'aviation, le transport maritime, voilà les victimes de ce nouveau train de sanctions. Égard aux États qui ne coopéreraient pas, ils partageront l'isolement de l'Iran, dit Scott Bessent, qui envisage notamment d'exclure ces pays du système dollar. Correspondance à Téhéran de Siavosh Ghazi.
10: Avec l'annonce de nouvelles sanctions les plus lourdes par les États-Unis contre l'Iran, la première conséquence a été une chute vertigineuse encore plus importante de la valeur de la monnaie iranienne. Le rial a encore perdu de sa valeur face au dollar et face à l'euro. Conséquence, il y aura une hausse des prix, notamment des produits de consommation courante, ce qui aura des effets bien évidemment sur la vie de tous les jours des Iraniens. Beaucoup de produits ont augmenté ces derniers jours, et donc une première conséquence importante, mais l'Iran insiste sur le contrôle du détroit d'Hormuz en affirmant que si jamais des pays accompagnaient les États-Unis dans leur guerre économique contre l'Iran, il y aura des réactions militaires importantes, en particulier contre les Émirats Arabes Unis. Mais dans le même temps, les négociations entre l'Iran et la partie pakistanaise qui avait joué les intermédiaires qui avait abouti au cessez-le-feu mettant fin à la guerre de 40 jours, ont continué. Les résultats ont été positifs, a déclaré le chef de l'état-major des forces armées pakistanaises qui était venu à Téhéran. Aujourd'hui, le ministre Omane des Affaires étrangères doit également venir à Téhéran pour poursuivre ces négociations.
6: Siavosh Ghazi, à Téhéran, les sanctions américaines qui par contre continuent d'être levées pour la Syrie. Les États-Unis ont retiré hier Damas de leur liste des pays accusés de soutenir le terrorisme. La Syrie se débarrasse d'un lourd fardeau et s'engage sur la voie du développement et de la reconstruction, se réjouit ce matin son président Ahmed Al-Shara.
1: Dans l'actualité également, Gaëtan, 2 morts côté russe, 2 autres côté ukrainien.
6: En Russie, c'est une raffinerie de la région de Krasnodar qui a été visée par des drones ukrainiens, tandis qu'en Ukraine, les 2 personnes ont perdu la vie dans l'explosion l'explosion d'une bombe guidée à Zaporijjia.
1: L'Ukraine qui fêtait hier les 35 ans de son indépendance.
6: Un anniversaire en pleine guerre, fêté aussi par près d'un millier d'Ukrainiens qui se sont exilés en Pologne. Mais depuis le début de l'été, là-bas, une vague de haine anti-ukrainien monte, poussée par la droite nationaliste polonaise et la désinformation russe aussi qui fleurit sur les réseaux sociaux. Alors pour cette journée de l'indépendance, le face-à-face avec les nationalistes était inévitable. Reportage à Varsovie d'Adrien Sarla.
11: Slava Ukraine !
12: En s'éloignant du rassemblement, célébrant l'amitié polono-ukrainienne, Stanisława se fait rapidement encercler par des contre-manifestants, agacés par son drapeau ukrainien fièrement brandi.
13: Ma grand-mère a été tuée brutalement dans les Basses-Carpates par les nationalistes ukrainiens. Ça vous fait rire quand on parle de la tragédie qui s'est déroulée là-bas ?
14: Bien sûr que non, ça ne me fait pas rire. Mais je me demande pourquoi tant de gens comme vous continuent de vivre dans le passé. On devrait aller de l'avant, main dans la main avec l'Ukraine, contre Poutine.
12: La scène illustre parfaitement les tensions qui agitent le pays autour de la mémoire des massacres de Voligny perpétrés durant la Seconde Guerre mondiale. Le souvenir des 100 000 Polonais assassinés est ressassé à l'envi ces dernières semaines pour justifier une vague de haine et des actes d'agression visant les Ukrainiens.
14: La situation actuelle en Pologne ne me plaît pas du tout. Tous les jours, je lis qu'un enfant ou qu'un citoyen ukrainien s'est fait tabasser par ce genre de personnes. Et ça m'inquiète.
12: Cette année, les organisateurs de la fête de l'indépendance n'ont pu compter sur le soutien que de deux sponsors pour financer l'événement, contre une vingtaine les autres années. Les équipes de sécurité, elles, ont été renforcées par crainte de débordement ou de violence. Adrien Sarla, Varsovie, RFI.
1: C'est une nuit de terreur que raconte en Haïti le maire de Kenskov.
6: La commune dans les hauteurs de Pétionville a été la cible d'une attaque attribuée à des gangs armés. C'était dans la nuit de dimanche à lundi. Plus de 40 personnes ont été tuées selon les autorités locales. Leur corps était encore visible en pleine rue lorsque le jour s'est levé. À Port-au-Prince, Peterson Luxama.
15: À Kenskov, le sang des citoyens a une nouvelle fois coulé à flot. Les gangs ont semé la panique et plongé la population dans une profonde détresse. Cette dame, un morceau de tissu autour de la taille, ne peut retenir ses larmes devant le cadavre d'un membre de sa famille. Selon plusieurs témoignages, des maisons ont été pillées et incendiées au cours de l'attaque. Cet habitant sexagénaire, encore sous le choc, nous raconte comment il a réussi à échapper avec sa famille aux violences des gangs.
16: Moi, je ne sais même pas comment j'ai réussi à m'échapper. Quand j'ai entendu les tirs, je pensais que c'était la police, mais c'était les bandits. Nous avons escaladé un mur, puis nous avons couru pour nous cacher sous des tôles. Il y a beaucoup de morts. La file des personnes tuées s'étend du haut jusqu'en bas.
15: Pour Marlène, la douleur est encore plus profonde. Elle a perdu son mari et son frère dans l'attaque. Assise avec ses 5 enfants autour d'elle, la voix en sanglots, elle raconte le drame, les yeux rivés sur le cadavre de son mari.
14: Ils ont pénétré de force dans la maison, enfoncé la porte et emmené mon mari. Les bandits lui ont dit « Marche, sinon nous vous tuons !» Malgré cela, il s'est battu avec les bandits. Mais ce matin, c'est son cadavre que je suis en train de regarder. Il me laisse avec 5 enfants. C'est lui qui subvenait à nos besoins.
15: C'est depuis le début de l'année 2025 que les groupes armés cherchent à renforcer leur emprise sur Kenskov. Les habitants restent confrontés à l'insécurité et vivent dans la peur. Peterson Luxama, Port-au-Prince, RFI.
1: La situation au Soudan, Gaëtan, au menu d'une nouvelle réunion du Conseil de sécurité des Nations Unies, c'était hier.
6: Et face au risque de régionalisation du conflit, les États-Unis ont proposé d'étendre à tout le pays l'embargo de l'ONU sur les armes instauré il y a un peu plus de 20 ans maintenant au Darfour, une province aujourd'hui contrôlée par les forces de soutien rapide. Washington propose, mais Moscou pourrait bloquer, Tanguy Bihan.
17: Prévenir la régionalisation de la guerre civile soudanaise, c'est la priorité du ministre danois des Affaires étrangères et président de la réunion du Conseil de sécurité, Lars Løkke Rasmussen.
18: Soyons clairs sur ce qui est en jeu. La guerre au Soudan n'est jamais restée confinée à ses propres frontières. Elle déstabilise les pays voisins et l'ensemble de la région. Elle attire les armes de l'étranger et les réseaux criminels.
17: Alors que le soutien aux belligérants des Émirats arabes unis et de l'Arabie saoudite est documenté, le gouvernement américain avait présenté début juin la guerre au Soudan comme une guerre par procuration entre plusieurs pays, d'où la proposition d'instaurer un embargo sur les armes dans tout le Soudan, portée par le représentant des États-Unis, Massad Boulos.
11: Alors que de nombreux acteurs extérieurs fournissent un soutien militaire considérable et croissant aux deux parties belligérantes, le Conseil devrait prendre des mesures. D'autant plus que ce soutien extérieur risque d'entraîner des pays voisins dans le conflit soudanais. Nous pouvons renforcer les capacités du Conseil et veiller à ce que l'embargo sur les armes ainsi que le régime de sanctions reflètent les réalités actuelles du conflit. C'est pourquoi les États-Unis ont présenté une résolution solide avec en tête l'élargissement de l'embargo sur les armes à l'ensemble du territoire soudanais.
17: La Russie a mis en garde contre des mesures qui affecteraient les forces armées soudanaises du général Al-Burhan dont elle est partenaire. Elle pourrait bloquer cette proposition avec son droit de veto.
6: Précision signée Tanguy Billan.
1: En France, c'est la rentrée pour Emmanuel Macron.
6: La dernière en tant que président, lui qui achèvera son deuxième mandat l'an prochain. Hier, il a réuni le Conseil des ministres à l'Élysée et le gouvernement le sait, le gros dossier de cette rentrée, c'est le budget. Ça s'annonce périlleux au Parlement, Raphaël Delvolvé.
19: Pour Emmanuel Macron, ce sera, je cite, un moment de vérité. Ce lundi, au Conseil des ministres de rentrée, le président appelait à la responsabilité face à ce qu'il appelle des tensions sur les finances publiques. Deux jours plus tôt, le Premier ministre avait écrit aux parlementaires, Sébastien Lecornu le rassure, ne pas vouloir passer en force, mais met aussi en garde contre la tentation d'attendre la présidentielle pour adopter un budget. Car si, sans surprise, des forces politiques comme la France insoumise voteront la censure, les autres formations chercheront, elles, à se désolidariser au maximum du pouvoir avant l'élection. Mais doivent-elles pour autant prendre le risque d'une nouvelle loi spéciale et donc d'endosser la responsabilité d'une dégradation des finances au moment où la France et ses 3400 milliards d'euros de dettes empruntent plus cher que la Grèce et l'Espagne ? Le couple exécutif tente d'imposer ce dilemme aux candidats et à leurs partis qui, eux, attendent la copie du gouvernement dans laquelle Sébastien Lecornu promet à ce stade des économies structurelles, mais pas de coup de rabot aveugle.
6: Raphaël Delvolvé, et puis rebelote pour Sophie Adnaud. L'astronaute française sortira une fois de plus de la Station Spatiale Internationale tout à l'heure pour finir sa mission. Après une première sortie la semaine dernière, l'idée c'est toujours de remplacer une antenne de communication de l'ISS. Début de la sortie un peu après 12h30 en temps universel.
1: Merci beaucoup Gaëtan Plenet, on passe au sport. Et on commence, Baptiste Leduc, avec du football et Chelsea qui ne manque pas sa première sortie en Premier League.
20: Les Blues ont remporté le derby du sud-ouest de Londres contre Fulham 3-2. C'est un vrai match entre voisins puisque les deux clubs viennent du même quartier de la capitale britannique. Début réussi donc pour Xabi Alonso, le nouvel entraîneur de Chelsea qui peut remercier son numéro 10, Cole Palmer. L'anglais a réalisé un grand match, buteur et passeur décisif. De quoi ravir ce joueur de 24 ans, d'ordinaire peu bavard. Cole Palmer avait le sourire après le match.
21: Depuis mon retour, je travaille très dur. Les blessures de l'an passé m'obligent cette année à redoubler d'efforts. Mais depuis qu'on a repris l'entraînement, je sens jour après jour que je vais mieux et que je suis de nouveau capable de performer. Je ne suis pas quelqu'un de très émotif. Je pense que dans la vie, il y a plus grave que ce qui m'est arrivé. Mais c'est vrai que pendant ma blessure, je suivais bien le protocole de récupération. Et résultat, aujourd'hui, je suis prêt.
20: Prochain rendez-vous pour les Blues, ce sera jeudi en Coupe de la Ligue contre Luton.
1: Toujours en football, mais cette fois-ci en Espagne. Les promus se sont neutralisés hier.
20: Un but partout entre Malaga et le Deportivo La Corogne, deux clubs historiques du football espagnol qui font leur retour dans l'élite cette saison. Pas de victoire, mais un nouveau but en revanche pour Pierre-Emerick Aubameyang. L'avant-centre gabonais a quitté Marseille pour La Corogne cet été. Et ça lui réussit pour le moment. Il a marqué deux buts en deux matchs de Liga, lui le joueur de 37 ans.
1: Et puis en cyclisme, des conditions météo apocalyptiques qui ont interrompu le Tour d'Espagne hier.
20: Et des images incroyables, celles des coureurs s'abritant pour se protéger d'un véritable déluge de grêle. La troisième étape qui se courait dans les Pyrénées françaises a été tout simplement annulée. Tadej Pogacar et tout le peloton de la Vuelta se sont inclinés face aux éléments. Paul Ourselin, coureur de la Cofidis, raconte cette scène insolite où les coureurs ont finalement trouvé refuge dans un hôtel des environs.
22: Sur le haut du col, il y a un hôtel qui nous a accueillis, ouais, je sais pas, on nous a dit d'aller avant, on s'est réfugié, tout le monde était là, les voitures étaient arrêtées, tous les coureurs étaient là, on a changé, et l'hôtel, très sympa, nous a donné les boissons chaudes, mais très gentil, parce que moi, je pense que quand on voit débarquer toute une troupe comme ça, ça doit pas être évident à gérer, et puis, donc, ouais, maintenant ça va, voilà, il y a rien de perdu de mal. Le fait que la course aille pas au bout et que ouais c'est sûr que pour les gens qui attendaient à l'arrivée ou pour la commune voilà qui paye pour avoir une arrivée de la Vuelta, c'est sûr que c'est chiant.
20: Une troisième étape annulée, le classement général reste donc inchangé. Pogacar est toujours maillot rouge, celui de leader du classement. Aujourd'hui, les coureurs seront en Andorre pour la quatrième étape, si la météo le veut bien. 104 km avec trois cols au programme.
1: Et Baptiste Leduc pour les sports. C'est l'un des plus grands ports de commerce au monde en dehors du continent asiatique. Jebel Ali, le port de Dubaï, sorti de sable il y a 50 ans. Bien, il subit son premier gros revers cette année avec la guerre au Moyen-Orient. C'est la suite de notre série sur les cités-états portuaires avec Claire Fage.
0: Le cher Rachid était un dirigeant visionnaire. Il a contribué à l'essor moderne de Dubaï.
2: Tous les ans, les écoliers de Dubaï rendent hommage à Cheikh Rachid, l'ancien émir de Dubaï. À la tête de l'émirat le moins bien doté en pétrole, il décide en 1976 de construire le plus grand port artificiel au monde. Un projet jugé insensé à l'époque, rappelle Yann Alix, expert des stratégies maritimes.
3: Le caractère absolument ubuesque dans la vision, c'est de se dire, on est en face à un port qui s'appelle Djibouti, qui sert déjà de hub et d'interconnexion à l'entrée-sortie Suez. Pourquoi aller traverser, passer Hormuz et finalement se retrouver dans une trappe ? Et pourtant, il réussit malgré tout à penser que Dubaï doit être une place du négoce et du commerce, avec cette vision quand même très avant-gardiste de se dire la logistique viendra se faire ici.
2: Zéro droit de douane, zéro taxe pour attirer à Dubaï les entreprises de logistique du monde entier. Dès 2001, quand la Chine entre dans l'Organisation mondiale du commerce, Jebel Ali s'impose comme port majeur de transbordement de containers entre l'Asie, le Moyen-Orient et l'Europe.
3: Les navires les plus grands du monde sont sur la route Asie-Europe. Ils arrivent à Jebel Ali. Vous avez aussi des immenses parcs logistiques où on va pouvoir retraiter des marchandises pour pouvoir les réexpédier. Ça va du t-shirt au iPhone, de la paire de lunettes à la machine-outil. Tout ce que l'on peut mettre dans un conteneur, c'est-à-dire à peu près toutes les marchandises qui sont à minima transformées.
2: Les Émiriens ont repris le contrôle d'un commerce maritime que les Britanniques leur avaient dérobé sous la colonisation jusqu'au 28 février 2026.
23: L'Iran, visé ce matin par des frappes israélo-américaines, et Téhéran qui riposte en visant les pays du Moyen-Orient. Le président américain.
2: Les Émirats arabes unis sont ciblés par les missiles et les drones iraniens. Le détroit d'Ormuz est bloqué par Téhéran. En 50 ans, constate Eve Barré, économiste des transports chez Coface, aucune crise n'avait fait aussi mal à l'économie portuaire de Dubaï.
24: En 2009, à cause de la crise financière, on avait une baisse de 7% du trafic. Entre 2015 et 2020, donc à cause du Covid et du blocus sur le Qatar, on est sur une baisse de 14% du trafic. Là, entre le 28 février et la fin juin, le nombre de bateaux à faire escale au port de Jebel Ali a été réduit de près de 90%.
2: Jebel Ali réussira-t-il à se réinventer ? Dubaï Port World s'emploie à le connecter par le rail au canal de Suez et à un autre terminal à conteneurs à Fujairah, sur la côte est, afin d'éviter le détroit d'Ormuz.

0: Aujourd'hui, l'économie signée Claire Fage. 8h19 à Paris, alors que la COP17 sur la désertification se poursuit à Oulan-Bator. Votre invitée ce mardi, Arnaud Pontu, c'est l'ambassadrice de France déléguée à l'environnement. C'est elle qui mène la délégation française à cette conférence mondiale.
1: Bonjour Barbara Pompili.
2: Bonjour.
1: Merci d'être avec nous en ligne d'Oulan-Bator. La COP17 sur la désertification est entrée dans sa deuxième semaine et les nouvelles qui nous sont parvenues jusque-là de Mongolie ne sont pas très encourageantes. Où en sont les discussions, Barbara Pompili?
2: Écoutez, nous sommes donc au début de la deuxième semaine de cette COP, qui est donc, comme dans toutes les COP, traditionnellement la semaine où les politiques entrent dans le jeu et dans la danse. Donc c'est le moment où justement les politiques viennent pour dénouer les problèmes qui sont apparus pendant les discussions. Mais je crois qu'il faut peut-être aussi expliquer ce que c'est que cette COP, parce que de ce que j'ai pu voir, il y a une grande méconnaissance sur les enjeux de cette COP désertification.
1: Si je peux vous rassurer, oui, Barbara Pompili, depuis une semaine sur RFI, on en parle tous les jours, on analyse et on écoute des reportages qui nous permettent de bien comprendre quels sont les enjeux. Mais je comprends que vous vouliez commencer par les enjeux de cette COP. Qu'est-ce que vous en attendez?
2: Ce qu'on en attend, c'est que cette COP soit le moment où on prend un certain nombre de décisions utiles pour l'avenir, et qu'on montre d'ailleurs par ce biais que le multilatéralisme peut apporter des solutions concrètes pour des pays qui sont en train de faire face à la désertification. Et donc, comme vous l'avez dit à vos auditeurs, la désertification, c'est un phénomène de dégradation des sols qui sont dus pour la plupart à l'intensification de l'agriculture et de l'élevage, ou encore l'expansion urbaine ou l'extraction minière. Et donc, quand je vous cite ça, je vous cite des sujets qui touchent tous les pays du monde. Tous les pays du monde, y compris les pays traditionnellement tempérés, comme la France. Et malheureusement, on a pu constater les dégâts que pouvait faire le changement climatique, la perte de biodiversité sur les sols, et comment la dégradation des sols pouvait avoir des conséquences gravissimes, y compris dans nos pays. Un sol dégradé, c'est un sol qui devient moins fertile, c'est un sol qui retient moins l'eau, c'est un sol qui produit moins de nourriture, qui stocke moins de carbone, et donc qui peut affecter énormément de gens. Aujourd'hui, on sait que la moitié de la population mondiale est déjà affectée par la désertification, dont la France. Donc je crois que sur ce sujet qui est assez méconnu, les discussions actuelles porte surtout sur le fait de bien faire interagir ce sujet avec les autres. Le but que nous avons, nous, la France, c'est de montrer que s'occuper des sols, c'est s'occuper de tout. S'occuper de notre économie, s'occuper de notre nourriture, s'occuper de notre énergie. Et donc, comment on fait pour faire ça avec les autres COP qui s'occupent de climat, qui s'occupent de biodiversité, avec le sujet de l'eau, par exemple? On a besoin que tous ces sujets soient liés, et c'est un des points de blocage des discussions aujourd'hui.
1: Alors justement, effectivement, les États-Unis se sont opposés d'entrée de jeu, dès l'adoption de l'ordre du jour, au fait de lier et de faire des synergies entre les trois COP, climat, biodiversité, désertification. Ils se sont aussi opposés à l'égalité homme-femme, à la participation des peuples autochtones. Avec un interlocuteur pareil, avec un négociateur pareil, les États-Unis, est-ce qu'on peut aboutir à quelque chose?
2: Bah écoutez, on voit bien que les États-Unis, mais pas seulement, les États-Unis font des blocages sur beaucoup de sujets, mais on a aussi des blocages qui viennent d'autres pays, notamment comme la Russie par exemple, qui empêche l'organe scientifique de travailler.
1: D'un mot, la Russie a contesté la présence des Ukrainiens au sein d'un des comités scientifiques de la Convention. C'est ce qui explique aussi l'un des blocages. Pour en revenir aux États-Unis, oui. Barbara Pompili, est-ce qu'on peut avancer avec les États-Unis tels qu'ils sont aujourd'hui?
2: Vous savez que aujourd'hui, dans cette COP, on travaille au consensus. Et on voit qu'on importe dans cette COP des sujets qui n'y sont pas directement liés. Et c'est tout le problème qu'ont aujourd'hui les instances environnementales et climatiques, c'est que viennent s'y greffer des sujets qui auparavant n'étaient pas des sujets qui étaient prioritaires dans l'ordre du jour. Donc oui, aujourd'hui les États-Unis essayent de bloquer l'ordre du jour pour empêcher qu'on puisse parler de tel ou tel sujet. Mais les États-Unis aussi font face à la désertification. Les États-Unis aussi font face aux conséquences visibles de l'altération des sols. Et donc, ils ont aussi un intérêt stratégique à ne pas être ceux qui, à la fin, auront tout bloqué.
1: Donc les Américains sont là, les Américains sont bien à la table de négociation, Barbara Pompili, au nom de la France, vous comptez leur dire, mais enfin soyez raisonnables, vous êtes concernés, il faut qu'on avance sur ces sujets ?
2: Exactement, exactement. On est sur des enjeux de souveraineté. Hein, les sécheresses, quand on fait face à des récoltes détruites, à des infrastructures endommagées, à des troupeaux décimés qui touchent tous les pays à différents degrés, on est sur des enjeux de souveraineté. Et donc, tous les pays ont intérêt à se montrer un peu constructifs, y compris les États-Unis. Les États-Unis, ils sont aussi, là, ils jouent un peu la négociation, hein, c'est-à-dire qu'on fait toujours monter des enchères avant de pouvoir faire bouger les choses. Donc nous, notre objectif, c'est effectivement, non seulement les États-Unis, mais aussi d'autres pays, de ramener tout le monde à quelque chose de raisonnable. On a aussi d'autres pays qui veulent utiliser cette COP pour rajouter plein de sujets. Essayons là d'être raisonnables et d'arriver à quelque chose de concret.
1: Barbara Pompili, arriver à quelque chose de concret, qu'est-ce que ça veut dire du point de vue de la France ?
2: On a plusieurs sujets qui nous intéressent beaucoup. On a d'abord le sujet de la sécheresse, hein, qui est un sujet qui touche en priorité, mais pas seulement, on l'a vu cet été, les pays africains et qui demandent à ce qu'on mette en place un cadre plus précis sur le sujet. On a besoin aussi, là, c'est un peu plus technique, mais d'avoir un cadre stratégique pour la Convention, tout simplement, c'est un peu le mode d'emploi du fonctionnement après 2030. Et puis, on a des projets sur la gestion foncière ou la préservation de la santé des sols. Tout ça, ce sont des sujets très concrets sur lesquels des initiatives sont déjà prises. Nous, ce qu'on veut, c'est entraîner le secteur privé. Il y a une initiative qui s'appelle Business for Land qui a été lancée à la dernière COP pour laquelle il y a une forte demande de faire des Business for Land locaux. La France a été le premier pays à annoncer un hub français de Business for Land. Et donc, concrètement, on a des entreprises qui viennent aider à mettre en place des politiques pour préserver les sols sur lesquels ils travaillent et les sols aussi dont ils se servent, hein, pour ouais, soit leur politique agricole, soit pour leur industrie. Donc, on a des sujets là qui sont extrêmement concrets et il faut surtout qu'on ait bien en tête que la France, elle est également touchée par la désertification.
1: Barbara Pompili, pour préserver la santé des sols, il faudra peut-être promouvoir et certainement de nouveaux modèles agricoles et économiques. Est-ce que les gouvernements sont prêts à remettre en cause les modèles actuels ?
2: De toute façon, et c'est ce que Amina Mohamed a dit donc la secrétaire générale adjointe de l'ONU, elle a dit que beaucoup se demandent est-ce qu'on a les moyens de mettre en place toutes les politiques nécessaires. Et elle disait, en fait, il faut surtout se dire qu'on n'a pas les moyens de ne pas les mettre en place. Ouais. Donc, il faut absolument qu'on revoie notre mode de gestion des sols, que ce soit sur l'agriculture, mais aussi l'artificialisation des sols.
1: Donc, vous nous dites qu'il n'y a pas le choix, en fait, qu'il faut aboutir parce qu'il n'y a pas le choix.
2: Exactement, il n'y a pas le choix et si on le fait tous ensemble, si on se donne les moyens de le faire tous ensemble parce que tout ça nécessite aussi des financements, on y arrivera.
1: Barbara Pompili, la France a de grandes ambitions, elle a compris, de grandes attentes. Pourquoi est-ce que la ministre de la Transition écologique n'est pas venue alors ?
2: Oh bah écoutez, tout simplement parce que à un moment il y a des arbitrages à faire, que il y a eu de grosses crises cet été, comme vous l'avez noté, en France.
1: Donc elle était plus utile à Paris qu'à Oulan-Bator.
2: Elle considérait que la priorité pour elle était de se tenir aux côtés des Français pour gérer la situation en France. Et puis, je crois qu'elle me fait confiance pour faire avancer les négociations ici à Ulaanbaatar.
1: Merci à vous, Barbara Pompili, d'avoir été en ligne avec nous ce matin. Et bonne journée à vous.
2: Bonne journée.
0: Voilà, entretien avec Arnaud Pontus à retrouver sur notre site internet RFI.fr.
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3: h 30 en temps universel et à Conakry. Merci d'écouter Radio France Internationale. L'actualité africaine avec vous, Néma Ampi. C'est deux jours après l'éboulement survenu dans une décharge de Conakry. L'urgence est maintenant à la sécurisation.
4: Le drame a fait au moins 31 morts selon les autorités, mais les recherches se poursuivent pour retrouver d'éventuelles autres victimes. Depuis, des centaines de sinistrés ont été déplacés. Vous entendrez ensuite Abdoulaye Maïga, le premier ministre malien, était à Alger ce lundi, de quoi réchauffer les relations entre les deux pays. Des questions sécuritaires au cœur des discussions et une invitation, celle d'Abdelmadjid Tebboune, le président algérien, à son homologue malien, Assimi Goïta. Le Mali, représenté par 15 députés, comme ses voisins burkinabés et nigériens, au sein du Parlement de la Confédération de l'Alliance des États du Sahel. Sa session inaugurale avait lieu hier à Niamey. Nous sommes ensuite au Sénégal, reportage auprès de Fidèle Tidiane qui prennent la route vers Tivaouane. C'est là-bas qu'auront lieu aujourd'hui les célébrations du Gamou, l'occasion de fêter la naissance du prophète Mohamed. Et puis la Fédération béninoise de football change de visage aujourd'hui. Une seule liste est présentée, celle menée par Marcelin Bocové. Nous serons à Cotonou.
3: Mais d'abord, donc, les recherches se poursuivent à Conakry après l'effondrement d'une immense décharge.
4: À Dar es Salaam, un amas de déchets qui a enseveli plusieurs habitations après de très fortes pluies dans la capitale guinéenne. Dernier bilan en date des autorités, au moins 31 morts et 22 blessés et des centaines de sinistrés évacués. Alors que l'heure est à la sécurisation des environs de la décharge, en attendant sa fermeture définitive prévue dans les prochaines années. Tanguy Bihan.
5: Après l'effondrement de la décharge de Dar es Salaam, des dizaines de rescapés se sont réfugiés chez des membres de leur famille ou chez des connaissances. Mais plus de 300 personnes, des sinistrés ou des personnes habitant dans des zones considérées comme à fort risque, ont dû être évacuées par les autorités. Elles ont trouvé refuge dans une école primaire de la commune de Dixin, à quelques kilomètres. Hier encore, sous la forte pluie, des pelleteuses poursuivaient les recherches. La pluie a contribué à déstabiliser cette montagne d'ordures, mais cela fait déjà des années que le gouvernement prévoit de fermer la décharge. Non seulement elle s'effondre régulièrement. En 2017, par exemple, 9 personnes avaient déjà perdu la vie dans les mêmes circonstances, mais elle est extrêmement polluante. Puisqu'il n'y a aucun autre moyen de détruire les déchets, des feux y sont régulièrement allumés et la fumée toxique empoisonne l'air dans tous les environs. En 2022, la Guinée lançait le projet de construction d'une nouvelle décharge dans la commune de Koya à la sortie de Conakry. Les travaux sont en cours. Son ouverture est attendue avec impatience car elle permettra la fermeture tant attendue de la décharge de Dar es Salaam.
4: Tanguy Bihan, la Guinée où le président Mamadi Doumbouya a radié hier 173 militaires des effectifs de l'armée pour désertion. Parmi eux, le commandant Michel Lama, ancien membre des forces spéciales, rendu célèbre pour son rôle dans le coup d'état du 5 septembre 2021, qui avait porté Mamadi Doumbouya au pouvoir.
3: Après plusieurs mois de crispation, les relations continuent de se réchauffer entre l'Algérie et le Mali.
4: Ce lundi, Abdoulaye Maïga, le premier ministre malien, était invité à Alger par son homologue Sifi Khrieb. Il a également rencontré le chef de l'État, Abdelmadjid Tebboune. Au cœur des discussions dans la capitale, des questions de défense et de coopération sécuritaire entre Bamako et Alger. À cette occasion, le président algérien a invité son homologue malien, Assimi Goïta, pour une visite officielle. La date n'a pas encore été fixée. Abdoulaye Maïga revient sur cette visite. Je vous propose d'écouter le premier ministre malien.
6: Son Excellence le général Goïta a remercier son homologue, le président Abdelmadjid Tebboune, pour l'invitation qu'il a adressée d'effectuer une visite officielle à Alger. Je voudrais ici faire mienne d'une affirmation de son excellence le président Abdelmadjid Tebboune, affirmation selon laquelle nous ne pouvons pas déménager. Quelque part, nous sommes condamnés à cheminer ensemble, condamnés à œuvrer dans le sens de la prospérité pour nos deux peuples. Je voudrais également rappeler le point de vue de son excellence le président Abdelmadjid Tebboune. Je pense qu'il a réitéré que l'Algérie ne s'ingérera jamais dans les affaires intérieures de nos pays et fera en sorte que le respect de la souveraineté et la non-ingérence dans les affaires intérieures soient des conditions prérequises, fondement de cette vision partagée consistant à faire de notre région un havre de paix.
4: Le premier ministre malien Abdoulaye Maïga.
3: Hier avait lieu à Niamey la première session inaugurale du Parlement de la Confédération de l'AES.
4: Qui réunit le Niger, le Burkina Faso et le Mali. Il compte 45 députés pour 15 par pays donc. Et sa mise en place vient parachever l'architecture institutionnelle de la Confédération créée il y a près de 3 ans maintenant. Son rôle, émettre des avis et délibérer sur des questions relatives à l'AES. Écoutez Haruna Mahmoudou, président du Conseil consultatif de la refondation du Niger. C'est lui qui a ouvert cette session inaugurale dans la capitale.
7: La tenue de ces sessions constitue une étape majeure dans l'édification institutionnelle de la Confédération des États du Sahel. Après l'adoption de la charte de l'Iptako Gourma, puis la création de la Confédération, nos trois États ont choisi de donner une traduction politique et institutionnelle à l'aspiration profonde de leur peuple. Vivre libre, uni, solidaire et maître de leur destin. La mise en place et l'opérationnalisation du Parlement confédéral vient ainsi parachever l'architecture institutionnelle de la Confédération. Cette institution contribuera à l'harmonisation progressive des législations des États membres dans les domaines relevant des compétences de la Confédération. Elle accompagnera également les autres organes confédéraux par la formulation d'avis et de recommandations.
4: Haruna Mahmoudou, président du Conseil consultatif de la refondation du Niger. Le Sénégal également à la une. Ce mardi, les Tidianes, fidèles de la plus grande confrérie musulmane du pays, y célèbrent le Gamou, jour qui marque la naissance du prophète Mohamed. Des milliers de pèlerins ont donc déjà afflué vers Tivaouane, ville sacrée située à 90 km de Dakar. La capitale où Pauline Le Troquier a rencontré un groupe de fidèles avant le départ.
8: Dans cet atelier de couture à Pikine, en banlieue de Dakar, c'est l'heure de récupérer les dernières commandes. Un groupe d'amis patiente autour d'un thé. À quelques heures du départ, Omar a déjà la tête à Tivaouane.
9: On va se retrouver dans une maison, on va partager à manger, on va partager à boire. On va aller au niveau de la mosquée, on va écouter la discours du imam. Pour nous rapprocher de notre foi, ça nous donne une motivation de plus. Faire ce que nous enseigne dans le Coran.
8: Pour Amat aussi, le Gamou sert de boussole. En s'inspirant de la vie du prophète Mohamed, ce rendez-vous ressource, oriente et recentre les fidèles dans leur foi.
10: Ça nous fait plaisir et ça nous fait rapprocher de le prophète Mohamed et de Dieu. Surtout ça, quand je priais deux fois à la journée, je vais faire pour prier quatre fois parce que je viens de Tivaouane.
8: Sorte de parenthèse spirituelle pour tous les musulmans du pays, pas seulement les Tidianes. Le Gamou est aussi un fort moment de cohésion sociale, une occasion de dépasser les tensions familiales et politiques. C'est ce qui rend ce moment si spécial pour Eladj.
11: Tirer ça au Gamou là, c'est l'occasion pour que, si par exemple moi et Omar ne se parlent pas, si le Gamou arrive, je retourne chez lui et lui dis hey, quand même, oublions tout ça, excuse-moi, pardon, oh, le passé c'est le passé, hein, on retourne la vie normale. Tu sens que les cœurs sont purifiés.
8: Ce soir, des milliers de fidèles seront réunis autour d'un tiéré, le plat typique du Gamou, et veilleront le reste de la nuit accompagnés de prières. Pauline Troquier, Dakar, RFI.
4: L'actualité du continent, en bref, dans l'est de la RDC, une mission chargée de vérifier le cessez-le-feu entre l'armée et le groupe politico-armé AFC-M23 a été déployée à Minembwe ce lundi dans la province du Sud Kivu. Une étape attendue depuis des mois et qui bénéficie du soutien logistique de la MONUSCO, la mission onusienne dans le pays. Vous lisez les détails à la une de notre site internet rfi.fr. La RDC encore et cette découverte macabre hier dans le groupement Tetouri dans le territoire de Mambasa. 16 corps de civils tués par les rebelles ADF ont été retrouvés. Tous avaient été massacrés lors d'incursions de ces rebelles islamistes dans plusieurs villages de la zone ces derniers jours.
3: Du sport, Nemo, dans ce journal, avec le football béninois qui s'apprête à tourner une page de son histoire.
4: Oui, les dirigeants de club doivent ce mardi élire le successeur de Mathurin de Chacus à la tête de la fédération. Une seule liste leur sera présentée, celle conduite par Marcelin Bocové. Alors comment expliquer qu'il n'y ait qu'une seule candidature? Comment s'est-elle imposée? Élément de réponse avec Théophile Haza à Cotonou.
12: Une élection sans véritable suspense. À la Fédération béninoise de football, Marcelin Bocové est désormais le seul candidat à la présidence pour la mandature 2026-2030. Sa liste, baptisée Ensemble Visons Plus Haut, compte 21 membres. Sylvain Lorson comme premier vice-président, Pedro Aïma au deuxième poste de vice-président, Imoru Bouraïma et Magloire Oké aussi à leur côté. Si elle est aujourd'hui la seule en lice, cette liste unique n'est pourtant pas née d'un processus sans concurrence. Bien au contraire, trois candidatures avaient été annoncées au départ. L'une s'est retirée, deux autres sont restées en course. Celle de Marcelin Bocové et celle de Sylvain Lorson. Mais celles-ci ont ensuite été recalées par la commission électorale, notamment en raison de doublons dans leur composition. Un délai de 48 heures leur a été accordé pour corriger leur dossier. Et c'est finalement pendant cette période que les adversaires ont choisi pour se rapprocher. Les deux camps ont alors fusionné leurs forces pour constituer une liste de consensus. C'est donc cette entente qui explique l'absence d'opposants ce mardi. Plus qu'un duel électoral, les délégués devront valider un compromis entre plusieurs sensibilités du football béninois. Reste maintenant la partie la plus difficile, transformer ce consensus en résultat. Théophile Haza, Cotonou, RFI.
3: Et puis le dossier de ce journal, on est dans le sud-ouest de la Centrafrique.
4: Préfecture de la Sangambaéré où les habitants vivent dans la peur depuis plusieurs années. En cause, des faits présumés de trafic d'organes, d'ossements humains et de sang, des tombes profanées, des ossements déterrés puis revendus. Il y a aussi eu ces disparitions inquiétantes rapportées lors de cérémonies funéraires ou dans des champs isolés, des pratiques associées à des croyances occultes et à la recherche d'argent. Aujourd'hui, agriculteurs et villageois hésitent à se rendre seuls dans les plantations ou à s'éloigner des zones habitées. Reportage de Rolf-Steve Domialeux dans la localité de Bayanga.
13: Dans cette ferme familiale, à proximité de Bayanga, Ruffin montre une tombe vandalisée, celle de son père. Les trafiquants ont brisé la dalle avant de récupérer plusieurs ossements.
14: On a découvert ça un matin en allant au champ. Ils ont cassé les bois du cercueil et ont pris tout ce qui était à l'intérieur. Ils ont pris tous les ossements de notre père. C'est un double deuil, car jusque-là, on n'arrive pas à retrouver leurs traces.
13: À Bayanga, selon les autorités locales, les enlèvements liés au trafic d'organes sont fréquents. Dans cette ville où 80% des habitants vivent de l'agriculture, la peur gagne les populations qui hésitent désormais à s'éloigner du village ou à se rendre seules dans les plantations. Roseline, une habitante de Bayanga.
15: Nous avons peur d'aller seuls dans les champs. Certains préfèrent attendre d'être accompagnés parce qu'on ne sait jamais ce qui peut arriver. Plusieurs habitants disparaissent sans laisser de traces dans des circonstances difficiles à expliquer. Ça nous fait peur.
13: Derrière ces récits se mêlent plusieurs explications. Croyances occultes, recherche d'argent ou encore criminalité organisée.
15: Les forces de sécurité intérieure ne couvrent pas toute la localité. C'est pourquoi les bandits en profitent pour commettre leur forfait. Il y a de l'insécurité autour de la ville. Nous demandons que les autorités prennent cette situation au sérieux.
13: À Bayanga, une vingtaine de cas de disparition ou de tombes vandalisées ont déjà été recensés cette année par les autorités. Au moins 8 trafiquants ont été jugés et condamnés. Rolf-Steve Domialeux, de retour de Bayanga, RFI.
4: Et face à l'ampleur que prend le phénomène dans le sud-ouest de la Centrafrique, les autorités locales tentent de mettre en place des mesures pour y faire face. Je vous propose d'écouter Kevin Rodrigue Mborolo, secrétaire général de la sous-préfecture de Bayanga.
16: Le plus souvent, les autochtones sont assimilés tantôt à des sujets camerounais, des fois qui viennent dans la localité, et le plus souvent en complicité avec les fils du pays, des fois qu'ils organisent ce système de pratiques. Tantôt, c'est pour des commerces qu'ils organisent ce phénomène de trafic des êtres humains. On peut même assimiler ça à un sujet mystique pour mettre fin à ce phénomène. C'est un appel que nous pouvons lancer, je crois que premièrement, à l'intention des des acteurs judiciaires, c'est de chercher maintenant à mettre maintenant en application que quand un auteur de ce phénomène, une fois quand il est arrêté, automatiquement il devait être, n'est-ce pas, traduit devant la justice. Nous pouvons aussi lancer un appel à l'intention du gouvernement de renforcer nos systèmes de sécurité au niveau des frontières, doter nos forces de sécurité, de forces intérieures, afin qu'ils puissent, n'est-ce pas, mettre en place un système qui va nous permettre de réduire un peu ce phénomène. La sous-préfecture de Banga, enfin, frontière avec Congo et le Cameroun, la frontière est tellement première, il faudrait que le gouvernement puisse, n'est-ce pas, mettre en place un système de suivi, afin que ces éléments, n'est-ce pas, puissent être suivis de jour en jour.
4: Voilà, Kevin Rodrigue-Borolo, secrétaire général de la sous-préfecture de Bayanga en Centrafrique. Il était au micro de notre correspondant Rolf-Steve Domialeux. C'est lui qui signe le dossier de ce journal, Clotilde.
3: Merci beaucoup, Nemo Ampis. On vous retrouvera évidemment dans une heure sur notre antenne. – 6h44 en temps universel. La revue de presse africaine, bonjour Frédéric Couteau.
17: Bonjour Clotilde, bonjour à tous.
3: Et à la une, l'épidémie d'Ebola en RDC est-elle hors de contrôle?
17: Question posée par le Point Afrique. En 3 mois, relate le journal, la flambée s'est étendue à 55 zones de santé dans 6 provinces. Elle a causé plus de 2500 décès sur 5200 cas confirmés, soit une mortalité d'environ 48%, à tel point que la semaine dernière, le directeur général de l'OMS, l'Organisation mondiale de la santé, a tiré la sonnette d'alarme, jugeant l'épidémie loin d'être maîtrisée. D'après l'OMS, cette flambée est la plus importante jamais enregistrée en RDC avec cette souche. Dans certaines zones touchées, le nombre de nouveaux cas double chaque semaine. Ebola se propage à une vitesse que nous n'avions encore jamais observée, avait déjà déclaré quelques jours plus tôt dans Le Monde Afrique le virologue congolais Jean-Jacques Muyembe, le co-découvreur du virus. Pourtant, relève Africa Arabia, site spécialisé sur l'Afrique centrale, après 16 vagues d'Ebola dans le pays, la RDC a accumulé une expérience considérable sur le virus.
3: Africa Arabia qui s'interroge, comment le Congo a-t-il pu se laisser dépasser à ce point?
17: Réponse du site, l'une des premières explications se trouve avant l'annonce officielle de l'épidémie le 15 mai dernier. Les enquêtes menées par les autorités sanitaires indiquent que le virus circulait déjà 2 à 3 mois avant que l'épidémie ne soit déclarée. Pendant ce long laps de temps, le virus a donc largement circulé et plusieurs chaînes de transmission ont eu le temps de s'établir. Autre difficulté, pointe Africa Arabia, la souche Bondibugyo du virus, différente de la souche Zaïre, n'est pas documentée et il n'existe aujourd'hui pas de vaccin homologué pour Bondibugyo, même si des essais thérapeutiques encourageants sont en cours. Autre explication, relève encore le site, le système de santé congolais est largement défaillant et manque cruellement de moyens. La surveillance épidémiologique s'est dégradée et le retrait de l'aide humanitaire américaine notamment a contribué à le fragiliser.
3: Et puis, Africa Arabia souligne aussi qu'il y a le conflit dans l'est de la RDC.
17: Oui, l'épicentre de l'épidémie se trouve dans une région ravagée par 30 ans d'une guerre sans fin. En Ituri, au nord et au sud Kivu, les populations fuient les combats et les déplacements sont permanents. Des mouvements de population qui, bien sûr, complexifient l'identification et la traçabilité des personnes contact. Enfin, l'autre obstacle à une riposte efficace au virus est moins visible. Il s'agit de la confiance. Ebola provoque la peur. Les personnels de santé doivent combattre simultanément le virus et les rumeurs, la désinformation, la méfiance et parfois les attaques contre les centres de santé ou les équipes chargées des enterrements sécurisés compliquent la riposte. Résultat, constate l'observateur Palga au Burkina Faso, tous les voyants sont au rouge, des voyants symptomatiques d'une riposte à la fois inefficace et non efficiente et qui se projette au-delà de la RDC. C'est toute la région de l'Afrique centrale, voire tout le continent qui devrait être sur le qui-vive.
3: Alors il y a tout de même, Frédéric, un signe d'espoir, c'est ce que note le journal de Kinshasa.
17: L'OMS a en effet annoncé un déploiement massif de vaccins, 70 000 doses du célèbre vaccin Ervebo. Le vaccin qui avait permis d'éteindre les feux de l'épidémie de 2018-2020 en RDC ont été acheminés d'urgence. Alors cette arme arrive-t-elle trop tard? S'interroge le média congolais. Qui plus est, il y a un hic et de taille, souligne-t-il. L'Ervebo n'est pas homologué contre la souche qui sévit actuellement, le Bondibugyo, donc cousin génétique du virus Zaïre. En attendant des traitements ciblés, la RDC mise donc sur l'Ervebo pour freiner l'hécatombe. Ce déploiement massif, bien qu'incertain sur le plan scientifique, est un signal fort, s'exclame encore le journal de Kinshasa. Face à l'urgence absolue, il faut parfois jouer le tout pour le tout. La communauté internationale retient son souffle, espérant que ces 70 000 doses écriront le premier chapitre de la victoire contre ce nouveau fléau.
3: Frédéric Couteau. Couteau. On vous retrouve dans une demi-heure pour la revue de presse internationale avec à la une l'offensive économique contre l'Iran.
17: Oui, l'option militaire fait du surplace. Alors les Américains changent de stratégie, l'asphyxie économique du régime de Téhéran. Et la presse s'interroge, est-ce que ça va marcher?
3: Réponse donc dans un petit quart d'heure, une demi-heure même. À tout à l'heure.
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0: Clotilde Dumay.
3: L'actualité ce mardi 25 août, c'est aussi la réplique du Canada attendue aujourd'hui. Ottawa qui doit répondre au nouveau droit de douane de 50% annoncé par les Américains sur l'acier et les voitures. Ces taxes doivent entrer en vigueur le 1er janvier 2027. Voilà ce qu'a annoncé Donald Trump quelques jours après la rupture des négociations avec le Premier ministre canadien Mark Carney. Washington et ses menaces aussi vis-à-vis de l'économie iranienne et de ses partenaires commerciaux. Ils partageront l'isolement de l'Iran, prévient le secrétaire américain du Trésor, Scott Bessent, qui a évoqué des sanctions, notamment sur l'or et le transport maritime, sans entrer dans les détails. Eux sont attendus à New York en tennis à quelques jours de l'US Open. La légende suisse Roger Federer va participer à un match d'exhibition sur le célèbre court Arthur Ashe, sur lequel il a remporté 5 titres. L'Espagnol Carlos Alcaraz va aussi effectuer son grand retour. Ce sera aux côtés de l'Américaine Serena Williams dans le cadre du tournoi de double mixte. Et puis elle doit terminer sa mission. Sophie Adno va ressortir de la Station Spatiale Internationale. Deuxième sortie extravéhiculaire, donc dans le vide spatial pour l'astronaute française qui doit toujours remplacer une antenne de communication. Elle n'avait pas eu le temps de terminer cette mission la semaine dernière à cause de boulons restés coincés.

0: Priorité Santé, c'est fini. Merci à toute l'équipe, Ophélie Lassen, Louise Calédec, Talim Pouo, Victor Hull et Théo Redeuil à la réalisation. Demain, on va parler d'un sujet qui vous concerne tous les deux, hein, les aliments ultra transformés. Saucisses, chips, biscuits, soda, savoir les reconnaître, les identifier, comprendre quels sont les possibles risques pour la santé associés à ces aliments industriels, avec une liste d'ingrédients complexes et multiples et souvent écrits en tout petit. On se donne rendez-vous demain à 9h10 temps universel.
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0: Il est midi ici à Paris, 13h30 à Téhéran. Bonjour à tous.
1: Karine Bellicha.
0: À la une, Washington tape du poing sur la table, promet d'étrangler l'Iran économiquement pour le faire plier, mais sans annoncer de sanctions immédiates, ni contre Téhéran, ni contre les pays qui continuent de commercer avec lui. Et Pékin n'entend pas céder à la pression. Après Wildberries, Kiev s'attaque désormais au numéro 2 du commerce russe en ligne, avec l'ambition de réduire la capacité du Kremlin à financer sa guerre, ralentir la chaîne d'approvisionnement de l'armée, outil de la guerre

0: psychologique également. En désorganisant le commerce en ligne, cela permet de toucher les Russes dans leur quotidien. Et puis des soldats français sont visés par une procédure disciplinaire pour avoir posé avec un drapeau symbole des suprémacistes blancs. Fait rare, le ministère des Armées confirme l'information de presse et promet des sanctions disciplinaires sévères. Pas question pour Pékin de céder aux injonctions américaines. La Chine prévient qu'elle défendra fermement ses intérêts, estimant une nouvelle fois que les pressions de Washington sont contre-productives. L'administration Trump étant bien décidée à asphyxier économiquement l'Iran. Le ministre des Finances, Scott Bessent, a présenté hier un nouveau train de sanctions en ce sens, menaçant les pays qui continueraient de soutenir Téhéran. Mais Pékin est le premier partenaire commercial du régime iranien et sans son appui, les mesures américaines risquent de ne pas suffire pour faire plier Téhéran. À ce stade, Vincent Souriau, Washington d'ailleurs n'évoque pas de coercition immédiate.
1: Dans le viseur de l'administration Trump, une soixantaine de cibles, entreprises, gouvernements et entités qui n'ont pas été nommées, mais que les États-Unis accusent de maintenir en vie le régime iranien.
2: Les soutiens de l'Iran achètent et transportent son pétrole. Ils facilitent le flux de ses finances à travers des bureaux de change et des zones de libre-échange. Ils accueillent des avions iraniens et tiennent des registres pour le compte de l'Iran. Ils tolèrent l'usage illicite de leurs banques tout en dissimulant l'étendue de leur complicité.
1: À tout cela, Scott Bessent promet de montrer toute l'étendue de la puissance américaine. Mais paradoxalement, les États-Unis, qui promettaient des annonces choc, ont choisi de ne pas prendre de sanctions immédiates.
2: Nous leur donnons l'occasion de remédier à leur comportement. Pourquoi voudrais-je faire exploser le système financier mondial? Mais il faut qu'ils sachent que ça peut aller très vite et que nous sommes très sérieux. Les sanctions indirectes sont un outil très puissant et si ces gens ne se rangent pas, ils doivent s'attendre à devoir quitter le système financier du dollar.
1: De combien de temps disposent ces entités pour se mettre en conformité avec les exigences américaines? Scott Bessent ne l'a pas précisé. Vincent Souriau, Washington RFI.
0: L'Iran aurait tenté d'assassiner l'un des fils de Benjamin Netanyahou. C'est le premier ministre israélien qui l'affirme, sans apporter plus de précisions. Une déclaration faite alors que l'entourage de Gadi Eisenkot, son principal rival pour les législatives en octobre prochain, dénonce le refus des services de sécurité de lui accorder une protection rapprochée. En revanche, l'un des fils du premier ministre en bénéficie, y compris lors de ses déplacements aux États-Unis, suscitant une polémique en Israël sur le coût de cette protection pour les contribuables. Pendant ce temps, les frappes israéliennes continuent à Gaza malgré le cessez-le-feu. Au moins 5 personnes, dont 2 enfants, ont été tuées hier dans le centre et le sud de l'enclave palestinienne. Le maire de Kenskoff, en Haïti, décrit une nuit de terreur. Environ 40 personnes ont été tuées dans la nuit de dimanche à lundi lors d'une attaque menée par des membres de gangs armés dans cette commune située dans les hauteurs de la capitale Port-au-Prince. Les recherches se poursuivent car des habitants sont toujours portés disparus. Certaines personnes auraient été enlevées. Le gouvernement annonce l'envoi de renforts dans la zone, mais les autorités ne parviennent pas à endiguer la violence des groupes armés. 2 Ukrainiens ont été tués par une bombe guidée à Zaporijjia, dans le sud-est, pendant que Kiev a mené une attaque contre une raffinerie russe près de la mer Noire, dans le but de perturber l'approvisionnement du front en carburant. L'Ukraine, qui s'en prend depuis plusieurs jours aux mastodontes russes du commerce en ligne Ozon. Pas moins de 6 entrepôts ont été visés, dont 4 touchés par des attaques de drones. Kiev avait déjà lancé une offensive ces dernières semaines sur un autre géant du commerce en ligne russe, Wildberries. En attaquant désormais le numéro 2 du secteur, l'Ukraine cherche à atteindre plusieurs objectifs, Pierre-Olivier.
3: Ozon et Wildberries, c'est plus de 10 milliards de dollars de chiffre d'affaires annuel. Ozon, par exemple, héberge sur son site plus de 750 000 entrepreneurs et possède un réseau de 85 000 points de retrait à travers la Russie. En s'attaquant à ce géant du commerce, Kiev veut d'abord porter un coup à l'économie russe. Après l'annonce de ces attaques, l'action Ozon a dégringolé à la bourse de Moscou. Bruxelles considère par ailleurs Ozon comme l'un des groupes ayant le plus d'impact sur la capacité russe à financer sa guerre. C'est d'ailleurs l'autre objectif de l'Ukraine, ralentir la logistique militaire russe. Selon Kiev, la Russie utiliserait ses plateformes de commerce en ligne pour contourner les sanctions internationales et s'approvisionner en équipement de navigation et matériel militaire qui servirait à la production de drones. Enfin, s'en prendre à Ozone sert aussi la guerre psychologique menée par l'Ukraine. En désorganisant les commandes en ligne, Kiev veut que le conflit touche chaque foyer et qu'aucun Russe ne puisse ignorer la guerre.
0: Plus que jamais, les frappes en profondeur se multiplient de part et d'autre et c'est une bataille que veut gagner le président Zelensky. Message une nouvelle fois martelé à ses alliés européens réunis hier. Kiev a besoin de beaucoup plus d'argent pour accroître sa production de drones et construire à terme sur son sol des missiles intercepteurs. En France, le ministère des Armées a lancé une procédure disciplinaire à l'encontre de plusieurs militaires pour avoir posé avec des drapeaux associés à la Rhodésie, ancien territoire colonisé dirigé par une minorité blanche dans l'est de l'Afrique. Il est aujourd'hui devenu un symbole des suprémacistes blancs. L'armée confirme ainsi des informations du journal Mediapart. Tanita Fallet, bonjour.
4: Bonjour.
0: Les photos de soldats arborant ces drapeaux ont été publiées sur les réseaux sociaux.
4: Sur une photo, six militaires en treillis qui tiennent un drapeau à trois bandes vertes et blanches au centre, un blason. Sur une autre image, quatre soldats devant un tank tenant de part et d'autre ce même drapeau. Deux groupes distincts, l'un anime, l'autre aux Émirats Arabes Unis et ce même étendard, un étendard loin d'être anodin, car il est celui de la Rhodésie, le nom porté par un régime dirigé par une minorité blanche entre 1965 et 1980 au sein d'une colonie britannique située dans l'actuel Zimbabwe. D'après les révélations de nos confrères de Mediapart, ces photos ont été relayées sur les réseaux sociaux, notamment sur des groupes racistes faisant l'apologie de l'ancienne colonie sur Instagram. Les militaires sont soumis à une exigence particulière de neutralité qui s'applique également à leurs réseaux sociaux, a communiqué le ministère à l'agence France Presse. Le nom des concernés n'a pas été donné, mais les sanctions pourraient être sévères, précise l'institution. C'est pourtant rare que celle que l'on surnomme la grande muette s'exprime sur des affaires. Le signe que celle-ci est grave, Mediapart rappelle qu'en 2015, l'Américain Dylan Roof avait assassiné 9 Noirs dans une église aux États-Unis. L'homme avait fait l'apologie de la Rhodésie dans un manifeste.
0: Tanita Fallet, les Pays-Bas persistent et signent. Ils ne participeront pas à la prochaine édition de l'Eurovision, estimant que le concours de chant ne peut plus être considéré comme neutre en raison des divisions suscitées par la guerre à Gaza, Savannah Ruelan.
5: C'est la deuxième année de suite que les Pays-Bas tournent le dos à l'emblématique concours européen. L'Eurovision n'est plus en adéquation avec les valeurs de fiabilité, d'indépendance et d'humanité du diffuseur public néerlandais. Sans mentionner Israël directement, le communiqué évoque la participation d'un pays toujours impliqué dans un conflit militaire à grande échelle qui empêcherait la neutralité de l'événement. Outre la question du conflit israélo-palestinien, il y a celle des soupçons d'irrégularité des dernières éditions. En 2024 déjà, la chanteuse israélienne Yuval Raphaël était arrivée deuxième au classement général, poussée par une vague de votes massive du public, alors que le vote des jurys la plaçait en 15e position. Depuis cet événement, l'Eurovision a modifié son système de vote pour renforcer la confiance et la transparence. Et cette année encore, de nouvelles règles ont vu le jour, stipulant notamment qu'un pays en guerre ne peut plus accueillir l'Eurovision, une mesure qui n'empêchera pas l'État hébreu de se présenter à nouveau en 2027.
0: Et dans quelques heures maintenant, Sophie Adenau va s'aventurer une deuxième fois à l'extérieur de la Station Spatiale Internationale pour terminer sa mission. La sortie dans l'espace de l'astronaute française doit permettre de remplacer une antenne de communication et devrait durer plus de 6 heures. Sa première sortie n'avait pas permis de remplacer cette antenne. Les deux astronautes avaient été retardés par des boulons et des connecteurs récalcitrants. Tous les bricoleurs de la planète compatissent. Ingénieur de formation et ancienne pilote d'essai, Sophie Adenau est devenue en février la deuxième française de l'histoire à effectuer un vol dans l'espace après la pionnière Claudie Aigneret. 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
11: Bonjour, bienvenue, 8 milliards de voisins et de voisines. Aujourd'hui, les arnaques amoureuses à l'heure des applications de rencontres. Des femmes espèrent vivre une romance, trouver l'amour en France, en Côte d'Ivoire ou ailleurs. Mais quand cette quête universelle du bonheur croise la route des menteurs professionnels, eh bien ça tourne en général très mal. Trompées, humiliées, voire dépouillées ou endettées, il y a le phénomène des brouteurs en Afrique de l'Ouest, bien connu, mais pas seulement. Il existe aussi des imposteurs en France qui ont fait de leur vie réelle un catalogue de victimes avec de multiples identités. Alors pourquoi des hommes manipulent des femmes à grande échelle? Sur quoi reposent aussi ces mécanismes d'emprise? Et que racontent-ils de nos sociétés actuelles? Que faire pour que la honte change vraiment de camp? Les voisins, les voisines, vos réactions, vos témoignages, bien sûr, nous intéressent. Vous nous contactez surtout dès maintenant, n'attendez pas la fin de l'émission, sur notre compte WhatsApp 336 11 80 41 89. Je vous présente nos invités. Lysiane Larbani, bonjour.
12: Bonjour.
11: Vous êtes journaliste, vous avez enquêté sur ces femmes victimes, les imposteurs de l'amour, déjouer la manipulation sur les applis de rencontre aux éditions Jean-Claude Lattès. Valentina Perry, bonjour.
13: Bonjour.
11: Vous êtes anthropologue, vous avez été commissaire d'exposition sur ce sujet, vous avez enquêté au Ghana, en Côte d'Ivoire, où vous avez recueilli des témoignages de brouteurs et vous avez publié en 2024 le Brouteur galant, manuel de l'arnaqueur sentimental. Est-ce que d'ailleurs vous pouvez juste nous rappeler en quelques mots d'où vient ce mot brouteur? Ça s'apparente au mouton?
13: Exactement, ça vient justement de la Côte d'Ivoire et c'est un mot utilisé dans la communauté pour définir donc ce travail, cette profession qui est celle de l'arnaqueur au sentiment notamment, et ça fait référence à l'idée de brouter en fait, de petit à petit manger l'herbe au-dessus des pieds et justement dépouiller les victimes.
11: Alors ces arnaques existent en fait partout dans le monde, il n'y a pas forcément de ressort financier à chaque fois, d'ailleurs on le verra avec votre enquête hein, Lysiane Larbani, mais nous verrons comment en Colombie elle s'intègre carrément au crime organisé ultra-violent dont la ville de Medellín est l'épicentre à cause de ses nombreux touristes en mal de rencontre. Et puis en fin d'émission, un tout autre sujet, un nouvel épisode du Monde des Enfants que vous écoutez aussi en podcast. Charlie Dupuy donne la parole aux enfants et c'est si rare dans nos médias. Aujourd'hui, ils nous racontent leurs rêves et surtout leurs cauchemars, eux qui ne connaissent pas encore ceux des adultes.

0: là-dessus parle.
1: Alors, de quoi parle-t-on exactement quand on parle d'arnaque sentimentale, d'arnaque amoureuse? Quels sont les grands principes de ces impostures, les variantes aussi? Valentina Perry, dans le cas des brouteurs, on parle d'arnaques qui sont exclusivement des arnaques qui se déroulent en ligne.
2: Tout à fait. Ce sont des échanges qui restent virtuels, qui peuvent durer même des mois et des années. Mais la plupart du temps, le brouteur et la victime ne se rencontrent jamais, sauf des rares exceptions. Tout se passe à travers les sites de rencontres, les réseaux sociaux, toutes sortes de réseaux sociaux. Le brouteur va chercher la victime, gagner sa confiance au début, discrètement. Et puis, au bout de quelques semaines, voire mois, il commence à demander de l'argent. Pour toutes sortes d'excuses, de passeport ou un problème avec les visas, sa propre profession. Voilà, il cherche à inventer des fausses identités qui vont permettre justement de construire une histoire et qui va permettre de demander de l'argent.
1: Faux sentiments, fausses histoires, fausses identités. La plus médiatisée, c'était l'affaire du faux Brad Pitt qui a visé une Française qui a été délestée d'environ 830 000 euros pendant plusieurs années. Et ça, d'ailleurs, générait toute une polémique sur sa naïveté présumée. Lysiane Larbany, dans le cas de votre enquête, ce sont de vraies relations sexuelles, une vraie relation de couple qui peut durer plusieurs mois avec de faux sentiments et de fausses identités.
3: Oui, tout à fait. Parfois, il y a même des vraies identités. Ce sont des hommes qui donnent leur vrai nom, leur vrai prénom, qui vont parfois manipuler un peu quelques éléments. Ils vont pas donner leur vrai âge, leur vrai métier, leur vraie situation familiale. Mais ce sont des vraies histoires, en fait, qui ont lieu via les applications de rencontres, souvent, mais parfois qui peuvent advenir après une rencontre fortuite dans la vraie vie.
1: Ouais. Là aussi, il y a un but d'extorquer de l'argent.
3: Pas tout le temps, en fait, c'est plutôt, je dirais, de l'escroquerie, un peu d'opportunité. C'est-à-dire, c'est un homme qui est avec une femme depuis plusieurs semaines, plusieurs mois. Il va pas hésiter à lui prendre un peu d'argent, à lui demander de lui avancer de l'argent qu'il rembourse jamais. Mais c'est pas vraiment le moteur de ces impostures. Finalement, c'est assez anarchique, ces histoires d'arnaque financière et d'escroquerie dans ces impostures amoureuses.
1: À la différence des brouteurs, où c'est toujours téléguidé par une recherche de revenus financiers. Pourquoi, à vos yeux, toutes les deux, Lysiane Larbany et Valentina Perry, ce ne sont pas seulement des faits divers, mais de vrais phénomènes de société, Valentina Perry?
2: Pour moi, le phénomène des brouteurs et des arnaques sentimentales en général parle beaucoup de la solitude contemporaine, du fait qu'on cherche de la connexion et qu'on est à peu près prêt à tout pour avoir cette connexion. Donc, on est prêt aussi à être victime. La plupart des victimes des arnaques sentimentales, d'ailleurs, savent quelque part que c'est pas tout à fait vrai, mais ils ont quand même envie d'y croire, et donc ça prolonge aussi l'arnaque, justement, parce qu'il y a cet espoir là.
1: Lysiane Larbany, vous avez rencontré des femmes éduquées, informées, avec des responsabilités dans leur métier, que rien ne prédestinait en fait à une telle crédulité.
3: Oui, en fait, ce sont des femmes qui sont très insérées dans la société, comme on dit, mais qui ont sans doute, qui sont à la recherche, même de façon inconsciente, d'une belle histoire d'amour. Mais comme je dirais, beaucoup de femmes, et qui ont été bercées dans un imaginaire très romantique, voilà, ce qu'on a vu à la télé quand on était des petites filles, ce qu'on a lu dans des livres, mais ce sont pas des femmes crédules, ce sont pas des femmes naïves, et c'est dommage qu'on soit encore dans ces stéréotypes-là, à penser que finalement c'est toujours la faute de la victime. Mais même dans le cas des victimes de brouteurs, il y a une espèce d'inversion de la charge de la culpabilité. On va toujours rejeter la faute sur la victime qui aurait été trop naïve, parfois vénale, bête. Et là, ces femmes-là, en tout cas, celles dont je parle dans le livre, sont vraiment ce sont vos collègues de travail, vos amis, ça peut être vous, enfin, ça peut être nous, ça peut être tout le monde.
1: Il y a un cas qui a été particulièrement médiatisé et sur lequel vous avez beaucoup travaillé, c'est le cas d'un homme qui s'appelle parfois Lesti, mais qui peut prendre aussi d'autres prénoms.
3: Tout à fait. Oui, Lesti, c'est un homme sur lequel j'ai beaucoup enquêté, et qui est un homme très inséré dans la société, qui a une quarantaine d'années et qui multiplie les conquêtes. Mais lui passe exclusivement par les applications de rencontres. Il se présente comme un homme célibataire, en recherche d'amour, désireux de s'engager, de se marier, de faire des enfants, et en fait, rien de tout ça. Et
1: il habite bien en France, hein.
3: Oui, tout à fait. Mmh. Et souvent, il arrive à avoir des femmes qui sont pourtant très méfiantes, mais il a quand même une faculté à déceler chez elles des faiblesses, comme tous les imposteurs dont je parle dans le livre d'ailleurs. Et il va s'appuyer de ces ressorts-là, de ce qu'il a retenu, pour les rassurer. Et lorsque l'emprise est faite, il va pouvoir multiplier les conquêtes, se moquer d'elles, les négliger.
1: Oui. Alors on va rentrer bien sûr dans quelques instants dans les détails des mécanismes de cette emprise. Les méthodes sont très rodées de tous les côtés, où que ce soit d'ailleurs sur la planète. Mais Lysiane Larbany, finalement, dans le cas d'hommes qui parfois, effectivement, piquent un petit peu d'argent à leurs victimes, mais pas franchement énormément, c'est vraiment pas le moteur. Qu'est-ce qui distingue un libertin qui multiplie les relations pour une vie de plaisir, et du coup, par le mensonge, parce qu'il gère parfois une dizaine de petites amies en même temps, d'un manipulateur profond, comme c'est le cas de Lestie et d'autres hommes?
3: Je dirais que le libertin, par essence, il cherche aussi tout un aspect très sexuel, lié à la vie, l'intimité,
1: la séduction.
3: La séduction, là où ces hommes-là, moi, des témoignages que j'ai recueillis, la question de la sexualité n'est pas tellement centrale dans ces affaires. Il y a quand même des points communs entre eux, la manipulation, le mensonge, sont des points communs, mais c'est assez différent. Là, on est vraiment dans une forme de domination quand on parle des imposteurs et de violence aussi, avec plein de ressorts de manipulation psychologique.
1: Quelles sont les conséquences psychologiques de ces arnaques sur les victimes? Parce que vous avez essentiellement enquêté, uniquement enquêté sur le côté des femmes victimes.
3: Ça peut être vraiment dévastateur. Il y a des femmes qui ont des pensées noires, qui ont envie de mettre fin à leur jour. D'autres qui vont être tomber dans la dépression. Certaines, ça va être plutôt des maux au niveau du dos, de la peau, des yeux, qui vont multiplier un peu les symptômes physiques, qui vont faire d'avoir des symptômes d'hypervigilance, et surtout qui vont vachement perdre confiance en elles et aussi aux autres. Elles vont même plus faire confiance à leurs amis, à leur famille. Elles vont avoir l'impression que tout ce qu'on leur dit depuis toujours est faux.
1: Alors, certaines femmes, pour se reconstruire, vont se retrouver dans des réseaux de victimes, vont retracer tout le maillage de ces arnaqueurs, qui ils ont séduit, qui s'est fait avoir ou pas, etc. Ils vont se soutenir. Mais il n'y a pas de réseau d'arnaqueurs en France en tant que tel, sur ce profil d'homme en tout cas. Alors que pour vous, Valentina Perry, les brouteurs sont bien organisés dans des réseaux. On va en discuter et on va voir en détail comment fonctionnent surtout les arnaques amoureuses. Parce que beaucoup de femmes disent ensuite, mais comment j'ai pu me faire avoir? Les phénomènes de séduction, d'emprise, le mensonge omniprésent surtout, et puis à venir, et peut-être déjà en place, l'intelligence artificielle qui va faciliter beaucoup les méthodes des arnaqueurs, les condamnations en justice, beaucoup trop rares, pour que la honte change vraiment de camp. Appelez-nous, les voisins et les voisines, vous pouvez nous contacter sur le compte WhatsApp au 33 6 11 80 41 89. On vous donnera la parole juste après cette figure du rap africain. Il est né à Cocody, Imra, number one chez 8 milliards.

0: 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Nous discutons des ressorts de l'emprise pour ces arnaques amoureuses à l'heure des applications de rencontres avec nos invités Lysiane Larbani et Valentina Perry. Lysiane Larbani, vous êtes journaliste et vous avez publié Les imposteurs de l'amour, déjouer la manipulation sur les applications de rencontres. Et Valentina Perry, vous êtes anthropologue. Vous avez enquêté au Ghana, en Côte d'Ivoire. Vous avez publié Le brouteur galant, manuel de l'arnaqueur sentimental. Et bien sûr, vous postez vos messages, les voisins et les voisines, au 33 6 11 80 41 89. Les formes d'arnaque sentimentale sont tellement diverses que c'est difficile d'y voir clair. Mais il y a toujours quand même des mécanismes d'emprise qui sont des points communs et qui exploitent aussi la vulnérabilité des victimes. Message de Solange, 24 ans, elle est à Porto Novo au Bénin. À l'âge de 22 ans, donc il y a 2 ans, je suis tombée amoureuse d'un garçon. Il m'a tout de suite dit qu'il m'aimait et qu'il était amoureux de moi. J'ai pas vu le problème, mais après quelques temps, il m'a demandé de l'argent sous prétexte que son frère avait eu un petit accident. Je n'ai pas refusé. J'avais un petit peu d'argent de côté. J'ai transféré l'équivalent de 500 euros. Mais dès le lendemain, il m'a bloqué. Ça m'a vraiment énervée. On n'en sait pas plus, bien sûr, par rapport à ce témoignage. Ce qui est intéressant, Valentina Perry, c'est qu'on a dans l'idée que les brouteurs sont des réseaux d'arnaqueurs qui se tournent principalement vers des victimes européennes ou américaines, quand il s'agit de Ghanéens par exemple, parce que c'est là qu'il y a du pouvoir d'achat. Mais en réalité, il y a aussi des victimes sur le continent africain.
1: Tout à fait. Depuis quelques années, les arnaques se sont répandues aussi dans les continents, c'est-à-dire que vraiment, on lance les arnaques vraiment un peu partout. Mais bien sûr, évidemment, au début du phénomène, c'était plutôt les Européens, les Américains, enfin le nord du monde. Mais aujourd'hui, voilà, ça s'est démocratisé, ça aussi, quelque part. Et d'ailleurs, moi, j'ai eu la possibilité d'interviewer des brouteurs. Il y avait justement entre eux un code. Quand ils recevaient des messages qui pouvaient venir d'autres arnaqueurs pour se dire qu'effectivement il fallait juste arrêter parce que il n'y avait pas de suite en fait possible. Donc voilà, c'est pour dire la dimension en fait de ce phénomène aujourd'hui.
0: Un auditeur est en ligne avec nous, Charmoc nous appelle de Brazzaville au Congo. Bonjour Charmoc.
2: Bonjour Emmanuel.
0: Alors, vous avez dit au standard à Delphine que vous êtes très méfiant, que vous n'êtes jamais tombé dans le piège, mais que vous recevez des sollicitations permanentes, pas plus tard qu'il y a 5 jours sur Facebook, je crois.
2: Oui, Emmanuel. Il y a de cela 5 jours que j'ai reçu un message via Facebook où quelqu'un me demandait d'être mon ami. C'est une fille,
0: ouais.
2: Une femme qui se dit ivoirienne. Il m'a écrit, j'ai accepté la demande, on a commencé à discuter. Après, il me dit, bon, je suis ivoirienne, mais j'habite au Bénin. Mm-hmm. Après, on a échangé. Dès qu'elle m'a écrit, elle me dit, est-ce que vous n'avez pas WhatsApp qu'on puisse discuter? Moi, j'ai dit, je n'ai pas de WhatsApp. Et du coup, la conversation s'est arrêtée. Mm-hmm. Et j'ai compris que c'était juste quelqu'un qui se cache derrière la fille pour vouloir me pirater mon compte.
0: Ah oui, vous pensez. Mais pourquoi vous avez refusé de discuter sur WhatsApp alors que vous discutiez sur Facebook?
2: Oui, mais c'est parce que souvent, je vois comment les comptes sont piratés. Le plus souvent, ce sont des Béninois qui se cachent derrière des comptes de femmes. Ils mettent les profils de femmes. Oui. Or, derrière, ce sont des arnaqueurs. Donc, du coup, comme j'ai un peu déjà l'esprit sur ça, du coup, je ne tombe pas dans ces pièges. Je reçois des demandes comme ça, et dès que je constate que c'est un peu flou, je dois m'arrêter.
0: Merci à vous, cher Moc, de nous avoir appelé. Alors, bien sûr, vous pouvez poser toutes vos questions au 33 6 11 80 41 89. Comment opèrent les brouteurs? Parce que en France, dans l'enquête de Lysiane Larbani, on est principalement sur des applications de rencontres. Comment ça se passe quand on a des arnaqueurs qui sont en Afrique de l'Ouest, qui visent soit des victimes en Europe, aux États-Unis ou sur le continent africain? Est-ce que ça passe par des applications de rencontres ou finalement sur les réseaux sociaux utilisés par tout le monde?
1: Ça passe vraiment partout, c'est-à-dire à la fois les applications des rencontres, Instagram, Facebook, même les jeux où on peut effectivement communiquer avec d'autres personnes, même les mails. En fait, il y a toutes sortes de supports et plateformes est possible. Et après, justement, comme on vient de écouter dans les témoignages, la plupart du temps, justement,
3: on bascule sur WhatsApp.
1: On bascule sur WhatsApp ou n'importe quel moyen de communication qui sort des plateformes principales.
3: Et ce qui permet aussi d'ailleurs d'envoyer des photos à caractère sexuel sur WhatsApp qui ne vont pas être censurées contrairement aux réseaux sociaux, à d'autres réseaux sociaux.
1: Tout à fait. Et souvent, ce sont vraiment les hommes justement les destinataires de ces avances plutôt sexuelles, alors que les femmes, la plupart du temps, sont plutôt séduites par la romance, en fait, l'amour, etc.
3: Charmoc nous parle d'une personne qui se fait passer pour une femme ivoirienne. Qui sont les brouteurs? Est-ce que ce sont toujours des hommes?
1: En fait, c'est un métier qui traditionnellement est plutôt masculin pour différentes raisons historiques. Du coup, par exemple, que tout début, avant l'arrivée des smartphones, on s'est retrouvé dans les cybercafés et du coup plutôt la nuit parfois. Donc voilà, c'était des groupes d'hommes. Mais en fait, des femmes ont de plus en plus aidé dans plusieurs tâches, des appels téléphoniques, à l'apparition dans des vidéos, etc. Le brouteur. Et du coup, de plus en plus de femmes aussi font ce travail de leur côté de façon indépendante.
3: Oui, mais alors à chaque fois le ressort c'est la recherche de c'est la pas du gain, hein, c'est la recherche de ressources financières. Est-ce que on a vraiment aujourd'hui des groupes organisés, des réseaux dans au sein de communautés, au sein de quartiers? Est-ce que dans un quartier, puisque vous avez rencontré des brouteurs et des brouteuses, est-ce que dans un quartier tout le monde sait qui pratique ces activités illégales?
1: Tout à fait, tout le monde sait. Qui est qui et qui fait quoi. Après, pas forcément dans les détails.
3: On le sait parce qu'on voit que l'argent arrive dans le foyer, en fait.
1: C'est ça. C'est aussi redistribué. Aujourd'hui, on le montre un peu moins, mais c'est vrai que dans l'époque d'or du bruitage, à la fois au Ghana et en Côte d'Ivoire, on le montrait beaucoup. Il y avait vraiment cette culture de le montrer, l'argent qui arrivait avec des vêtements, avec des voitures, etc. Aujourd'hui, c'est un peu plus discret, mais comme ça reste assez communautaire, il y a les brouteurs ont des clubs, ont des boutiques, ont des lieux de fêtes. Donc c'est un milieu qui est très social. Donc c'est très visible aussi quelque part, pas forcément au niveau de leur profession, mais plutôt au niveau de la jouissance des fruits de leur travail.
3: Alors Charmoc, on a entendu une victime potentielle, mais qui est très méfiante et qui ne s'est pas fait avoir. Un message de Claude à Abidjan qui nous dit le phénomène des brouteurs est en déclin. En Côte d'Ivoire. Les principales victimes européennes et américaines sont de plus en plus prudentes. Bon, on a vu dans l'actualité que ça n'est pas toujours le cas, mais les brouteurs, pour la plupart, ont raté leur vie. Ils étaient élèves, étudiants, ils ont abandonné leurs études pour s'adonner au banditisme. 20 ans après, ils ont dilapidé leur argent et ils se retrouvent à ne rien faire, sans aucun diplôme. Ils misent maintenant sur la chance en s'adonnant aux paris sportifs. Alors, est-ce que tous les brouteurs se sont reconvertis à d'autres activités?
1: En fait, moi, les brouteurs que j'ai interviewés, ils étaient toujours en train de faire justement de faire des arnaques, donc ils étaient plutôt actifs. C'est ça qui m'intéresse dans la recherche. J'ai pas eu l'impression que c'était une activité en chute non plus.
3: Mais ouais. D'autant plus que les nouvelles technologies avec l'intelligence artificielle vont redonner beaucoup d'oxygène avec de nouveaux outils pour pratiquer à une échelle industrielle. On va en parler bien sûr. Lisiane Larbani, vous, dans votre enquête auprès de femmes victimes en France d'arnaqueurs à la romance, d'arnaqueurs sentimentaux, on le disait en début d'émission, on part en fait d'une quête de l'amour, hein, d'un désir de construire une famille, donc d'une quête universelle.
4: Oui,
3: qui est abîmée aujourd'hui dans nos sociétés.
4: Oui, forcément, parce que voilà, la vie a changé, et puis parce qu'aussi, on a aussi beaucoup plus de façons de s'épanouir aujourd'hui personnellement, mais quand même, la norme qui est, enfin, celle que la société estime, c'est que, enfin, la société, pardon, estime que quand même le bonheur des femmes passe aujourd'hui par le mariage et par la maternité. Et d'ailleurs, il y a à peu près 4% de femmes qui disent ne pas vouloir d'enfants. Donc la plupart la majorité des femmes quand même ont envie de faire famille. Mais aujourd'hui, voilà, sur le marché du célibat, il y a de plus en plus de femmes qui mettent du temps à rencontrer une bonne personne. Le marché du célibat est très inégal en matière de genre. Il y a les femmes ont plus de mal à trouver entre guillemets, pardon, chaussures à leurs pieds. Et mais elles sont quand même en quête d'une histoire d'amour, quelque chose qui est très ancré, voilà, qu'on nous fait miroiter depuis qu'on est toute petite. Mmh.
3: C'est quelque chose du coup qui explique la naïveté présumée de ces femmes, parce que elles-mêmes vous disent a posteriori, une fois qu'elles ont compris tout ce qui s'était passé, qu'elles ont recoupé tous les mensonges qui sont innombrables de ces hommes, mais comment j'ai pu me faire avoir ? Alors est-ce qu'on peut comprendre à quel point les mécanismes sont extrêmement subtils et efficaces.
4: Oui, en fait, faut toujours partir du principe que dans cette relation, dès le départ, c'est mal engagé parce qu'il y a un menteur et il y a quelqu'un qui est en quête de vérité et d'amour. Donc déjà, on est mal barré dès le départ. Il y a quelqu'un qui va mener la danse, qui aura toujours un ou deux coups d'avance sur sa victime, et c'est le menteur, c'est le prédateur. Et ensuite, ces hommes-là sont des hommes qui tout de même ont une certaine capacité à cerner les failles de leur compagne, des femmes qu'ils convoitent. Ils vont poser beaucoup, beaucoup de questions. Ce sont des gens qui ont un sens assez aigu de l'analyse.
3: Ouais. Parle-moi de ton enfance, voilà. Tes parents, qu'est-ce que tu aimes?
4: Ça peut passer, voilà, il y a des questions parfois très basiques, voilà, sur les goûts, les préférences. Après, ça va être en effet des questions parfois plus personnelles.
3: Et les femmes, en fait, se sentent reconnues, se disent, ah, on s'intéresse à moi.
4: Tout à fait. Et en fait, c'est assez triste, mais il y a certaines filles qui disent que on a vraiment des exigences qui sont très basses en matière d'hommes quand on est une femme célibataire de plus de 30 ans présente sur les applications de rencontres. Et la barre est au sol, comme on dit. Et en fait, dès lors qu'on a un homme qui se présente comme étant investi, qui pose beaucoup de questions, qui se souvient du prénom de nos amis, qui s'intéresse à nous, qui veut rencontrer nos enfants, notre famille, nos amis, il y a quelque chose de très séduisant, parce qu'en plus, le modèle des applications de rencontre aujourd'hui, le marché de la séduction fait que souvent, au bout de 2-3 échanges, tu ne corresponds pas à ce que je veux, je te bloque, je te ghost et on n'en parle plus.
3: La promesse des applications, c'est ayez l'amour sans le hasard, hein, et donc c'est, vous le dites, c'est une conception très sécuritaire de l'amour.
4: Oui, c'est le philosophe Alain Badiou qui, au début des années 2000, quand il y a eu les grandes campagnes d'affichage de Mythique, avait étudié leur slogan publicitaire « Ayez l'amour sans le hasard ». Et ça inventait une version très sécuritaire de la recherche de l'amour. Or, on le sait, l'amour, ça se commande pas nécessairement. Mmh. Et en fait, les applications de rencontres sont très paradoxales parce qu'elles vont vendre un modèle très sécuritaire de l'amour. On va présenter des critères. Qu'est-ce que la personne aime maintenant même quelle est sa voix sur Inge, je crois les hommes et les femmes peuvent
3: donc tout doit coller normalement.
4: Voilà, tout doit coller.
3: Sauf que en fait sur ces applications, et ça vous le démontrez bien, vous l'expliquez bien, pour leurs utilisateurs, c'est ce que vous écrivez, les applications de rencontre deviennent en fait un immense terrain de jeu dans lequel ils peuvent totalement se réinventer, prénom, âge, origine, métier, vie familiale. Seule la morale et leurs limites, comme un enfant joue à l'agent secret, joue au menteur, joue au rentier, à l'agent immobilier, à l'ingénieur informatique.
4: Ah oui, parce que
3: c'est vertigineux.
4: C'est open bar en fait, les applications de rencontres.
3: Alors, vous, bien sûr, vous nous appelez si vous souhaitez réagir au 33 6 11 80 41 89. Nous naviguons entre ces prédateurs amoureux qui ne recherchent pas forcément l'appât du gain, quoique de temps en temps ils se servent aussi de la carte bleue de leur pseudo-conjointe, pseudo-amoureuse, puisqu'ils ne sont en aucun cas sincères. Et puis, le monde des brouteurs, au Ghana, en Côte d'Ivoire, dans d'autres pays aussi, où là, on est vraiment dans des logiques financières très très déterminées. Vous nous appelez au 33 6 11 80 41 89. On va écouter le message d'Hassan, pardon, à Dakar.
5: Bonjour à tous les auditeurs de 8 milliards de voisins. Ici Hassan, à Dakar. Ça fait à peine 2 ans. J'ai sauvé un ami dans une situation de chantage amoureux. L'arnaqueur s'est fait passer par une fille et appelle à mon ami pour lui demander s'il peut faire l'appel vidéo nu. Pendant l'appel vidéo, l'arnaqueur a enregistré la vidéo. Après l'appel vidéo, l'arnaqueur lui a envoyé la vidéo là où mon ami est nu. Et mon ami était paniqué, totalement paniqué. Automatiquement, l'arnaqueur lui a appelé pour dire « Maintenant, j'ai ta vidéo. Il faut m'envoyer 250 000 francs. Sinon, je vais publier ta vidéo dans tous les réseaux sociaux. » J'ai dit à mon ami « Il faut bloquer l'arnaqueur sur toutes les applications dont l'arnaqueur peut vous voir ou entendre. »
0: Merci pour ce message posté de Dakar par Hassan. Floribert est également en ligne avec nous de Kinshasa. En quelques mots, Floribert, vous aussi, vous avez un ami qui a été contacté sur Facebook et qui a fait l'objet d'un chantage à la vidéo à caractère sexuel, Floribert ?
6: Oui, évidemment, Emmanuel. Mon ami, certainement, il a été victime aussi. Et Nanark,
0: je suis désolée, Floribert, on vous entend très très mal, la ligne est mauvaise de Kinshasa. Je suis désolée, mais je vais lire votre message, hein, Floribert. Effectivement, chantage à caractère sexuel, bien connu aussi comme système, comme manipulation de la part des brouteurs. L'arnaqueur a demandé au départ $50. Votre ami a payé. Lorsqu'il a payé, l'arnaqueur a demandé $200 comme refus de son avis qui avait été publié. Il a publié une première vidéo, donc mesure de rétorsion. Et puis finalement, la vidéo a été supprimée et il a renforcé la sécurité de son compte et ça s'est arrêté là. Ces chantages à la vidéo à caractère sexuel, ça fait aussi partie de la panoplie des brouteurs, Valentina.
1: Tout à fait. C'est donc l'activité de ce qu'on appelle les brouteurs pervers. Et donc, dans les livres que j'ai publiés, à la fin, il y a effectivement différents formats, donc des procédures pour acter ces gens de arnaque pervers, justement avec le chantage à la vidéo. Il y a une procédure où effectivement c'est exactement ce que les auditeurs viennent de dire. Et en fait, dans les villes que j'étudiais, donc Accra et Abidjan, il y a des quartiers qui sont vraiment spécialisés dans ce genre d'arnaque spécifiquement, qui est un peu plus, comment dire, dangereux du côté du brouteur, parce que c'est un peu plus démonstrable que l'arnaque légalement, enfin, a eu lieu, plutôt qu'un romance qui est un peu plus subtil, c'est moins flagrant. Mais bien sûr, ça fait partie de leur palette.
0: Le terrain de jeu est tellement vaste. On va voir dans certains cas, dans certains pays, ces arnaques amoureuses font partie intégrante de la criminalité organisée. C'est le cas de la Colombie.
7: 8 milliards de voisins et de voisines.
8: Et aujourd'hui, on dit quoi ?
0: Direction la Colombie maintenant pour parler des arnaques amoureuses. À Medellin, la capitale économique, les applications de rencontres comme Tinder ou Bumble sont devenues le terrain de chasse de gangs organisés qui s'en servent pour piéger, pour dépouiller leurs victimes. Bonjour Najat Benrabah.
9: Bonjour, bonjour à tous et à toutes.
0: Vous êtes correspondante pour RFI à Medellin. Ce phénomène a un nom, c'est le drug and rub. De quoi s'agit-il exactement ?
9: Oui, c'est ça, le drug and rub, c'est en fait une arnaque qui commence comme un peu une histoire romantique, un profil séduisant sur une application de rencontre, un premier rendez-vous dans un appartement ou un hôtel en général, et la victime se réveille dépouillée quand elle se réveille. La méthode est vraiment très rodée. Un faux profil, un faux rendez-vous arrangé, un verre pour la victime avec de la burundanga. Alors, la burundanga, c'est quoi ? C'est ce qu'on appelle ici la scopolamine. C'est une substance qui provoque un état de soumission totale et parfois même une amnésie complète. La victime ne se souvient alors de rien. Et quand elle reprend conscience, eh bien, son téléphone, son passeport, ses économies, tout a disparu. Dans les cas les plus graves, elle ne se réveille pas du tout, car des concentrations en fait très excessives, eh bien, avec ce mélange, on paralyse les voies respiratoires et ça s'avère mortel, surtout quand il est combiné à de l'alcool. D'après les autorités, en 2024, 251 des 311 cas enregistrés dans la région d'Antioquia se sont produits spécifiquement à Medellín. Et Medellín n'est pas la seule ville concernée, bien sûr. Rien qu'à Bogota, par exemple, d'après la mairie l'an dernier, 37 personnes ont été arrêtées pour vol via des applications de rencontre.
0: Vous parlez, Najat Benrabah, de cas mortels. Est-ce qu'on a des exemples concrets de ce type d'arnaque amoureuse via les applications de rencontre ?
9: Oui, malheureusement, les cas s'accumulent. Je vais vous en donner juste deux, par exemple. Un, en 2022, le corps d'un citoyen américain a été retrouvé 2 jours après un rendez-vous Tinder à Medellín. Sa famille a dû même financer son rapatriement via une collecte en ligne. Et en 2023, c'était un autre aussi américain, un spécialiste de la communication 55 ans, qui a été retrouvé mort dans son Airbnb avec plus de 20 coups de couteau. Et ce ne sont pas du tout des cas isolés. À Medellín, il y a a aussi une petite particularité. La communauté LGBTQ+ est très touchée, notamment celle qui utilise l'application Grindr, qui est une application de rencontre la plus utilisée finalement dans l'univers gay. Et les victimes sont souvent des étrangers, des touristes qui ne connaissent pas les codes locaux et qui parfois, et même souvent, n'osent même pas porter plainte.
3: Et derrière ces crimes, il y a des réseaux organisés en Colombie ?
9: Tout à fait, des gangs organisés, parmi lesquels des bandes criminelles comme le groupe qu'on connaît ici sous le nom de Las Mamacitas ou le groupe La Marina. On parle de véritables équipes. Pourquoi ? Bien parce que il y a une personne qui crée un faux profil, une autre qui va gérer les rendez-vous et une troisième qui va s'occuper de la revente de tous les objets qui vont être volés. Et le même procédé est utilisé dans tout le pays, Medellín, Bogota, Cartagena, Santa Marta. Ces gangs soutiraient d'abord des informations personnelles pour mieux cibler leurs victimes, ensuite les séquestres, voire les forces à effectuer des virements bancaires. Et selon un avocat même spécialisé des crimes ici avec les étrangers, à Medellín, eh bien, il explique que 90% des cas ne sont jamais signalés à la police. Les victimes ont trop souvent honte ou même elles craignent des complications finalement administratives en Colombie parce qu'ils sont dans un pays étranger.
3: Ouais. La romance sentimentale, la honte, on retrouve quand même beaucoup de points communs avec ce dont on discutait en studio. Mais Najat Ben Rabah, face à cette situation, est-ce que les autorités et les plateformes réagissent ?
9: Alors oui, il y a des signaux, on va dire, encourageants, mais ça reste très insuffisant. Tinder, par exemple, a accepté de former la police colombienne à l'utilisation de son portail qu'elle appelle le signalement des crimes. C'est une première dans la région et c'est à souligner. Mais bon, le problème de fond, c'est que la charge de sécurité, elle repose toujours et encore sur l'utilisateur. Les applications ne vérifient pas l'identité de leurs membres. N'importe qui peut créer un profil avec une photo volée. Alors, les conseils officiels se résument souvent à « méfiez-vous, ne donnez pas votre adresse, dites à quelqu'un où vous allez ». C'est nécessaire, mais ça ne s'attaque pas du tout à la racine du problème. Et ce qui est spécifique à Medellín, c'est la violence physique qui accompagne ces arnaques. La ville attire beaucoup de touristes étrangers et c'est cette combinaison, tourisme en hausse, crime organisé bien implanté et impunité quasi totale qui en fait un terrain particulièrement fertile pour ces réseaux.
3: Merci infiniment Najat Ben Rabah, en ligne, en direct de Medellín, en Colombie. Valentina Perry, vous souhaitez réagir à ce que vous venez d'entendre ? Parce que dans le cas des brouteurs, ça va rarement jusqu'à la violence physique.
10: Oui, voilà, justement, en écoutant ces témoignages, j'avais justement cette réflexion. Il n'y a pas des violences à part psychologiques. Donc, quelque part, voilà, c'est un peu, plus soft que ce qu'on vient d'écouter. Tout est virtuel dans les relations avec les brouteurs. J'ai des cas de victimes qui ont voulu rencontrer le brouteur et qui ont réussi et qui parfois l'ont même épousé. C'est des cas hyper rares où effectivement il y a une révélation du brouteur qui révèle vraiment son identité.
3: La fameuse histoire de Marie-Jo, française de 82 ans, qui vit avec son brouteur ivoirien de 28 ans.
10: Exactement, qui est partie vivre en Côte d'Ivoire. C'est ça, c'est à la suite de la révélation de son identité.
3: Effectivement, et évidemment, aux grandes dames de sa famille, restée en France.
10: C'est ça. Il y a toujours les héritiers, en tout cas les fils et les enfants qui sont souvent contre ce genre de relations.
3: Mais sur la responsabilité des plateformes, des applications, Lysiane Larbani, par exemple, si on compare avec Airbnb, les identités sont automatiquement vérifiées par la plateforme de location de vacances, hein, et de logement. Comment se fait-il qu'il y a un débat auprès de ces applications l'identité des personnes? Parce que pour l'instant, aucune obligation.
4: Il y a aucune obligation, mais c'est aussi, est-ce que ce serait aujourd'hui nécessaire de devoir absolument montrer son identité, montrer ses papiers d'identité pour prouver qu'on est de bonne foi? En fait, ça touche aux libertés individuelles. Est-ce qu'on doit vraiment présenter une pièce d'identité avant d'avoir un rendez-vous avec quelqu'un? Donc ça touche même à des questions très philosophiques. Moi, je crois pas. Je pense que on peut tout à fait être malhonnête en montrant sa vraie identité. Mais aujourd'hui, il y a des outils qui sont proposés. Je sais que Tinder permet la vérification d'identité. C'est un peu comme sur BlaBlaCar, vous avez un petit badge comme quoi votre pièce d'identité a été contrôlée, vérifiée, mais ça reste encore une fois une forme de leurre, parce que ça donne des moyens aux utilisatrices d'être rassurées en voyant « Ah voilà, la personne a bien mis sa pièce d'identité, c'est donc lui », mais finalement, que sait-on de ses véritables intentions ?
3: Un message d'Evelyne qui est juriste à Abidjan concernant finalement une forme d'impunité pour les brouteurs. Les législations des pays d'origine des brouteurs ne sont pas assez dures. Selon moi, les parents et proches des brouteurs devraient être arrêtés pour présomption de recel, car ils savent très bien que l'argent que leur refile leur rejeton, sans emploi ou activité commerciale informelle, provient du broutage. Alors quelle est la réalité de la répression dans ces pays, que ce soit le Ghana, la Côte d'Ivoire ou d'autres?
10: Alors ça dépend des périodes. Il y a des périodes où effectivement la police est très active et peut faire des arrestations même assez spectaculaires. Donc avec des groupes, on séquestre les ordinateurs et tout le matériel informatique. Et puis parfois il y a des périodes où voilà, on ferme un peu les yeux et on fait continuer donc l'activité. Mais c'est vrai que dernièrement, comme je l'appelais tout à l'heure, l'âge d'or du broutage est un peu terminé. C'était plutôt les années 2000-2010-15. Et aujourd'hui, tout le monde fait attention justement parce que parfois, les gouvernements sont actifs dans la répression. Après, c'est vrai que c'est une économie qui nourrit aussi parfois les policiers eux-mêmes. Donc, il y a tout un réseau qui va au-delà, en fait, des brouteurs eux-mêmes, de la communauté en tant que telle, et qui touche, voilà, les personnes qui, les banquiers, ceux qui font les transactions économiques, les policiers, etc.
3: Et en France, Lysiane Larbani, qu'en est-il? Quel type de répression? Que peuvent espérer les victimes qui ont été totalement flouées, arnaquées sentimentalement, qui sont souvent très détruites psychologiquement après des romances qui ont duré des mois? Certaines portent plainte pour abus de confiance. Sur quelle base juridique il peut y avoir des condamnations?
4: Mais en fait, c'est très compliqué pour l'heure pour ces femmes victimes de porter plainte. Enfin, déjà, on arrive au commissariat, on dit voilà, j'ai passé 2 ans avec un homme qui m'a totalement menti sur son identité, ses intentions. Je veux porter plainte. Et souvent, la personne en face va dire mais pour quel motif? Est-ce que il vous a volé de l'argent? Parfois, il m'a pris un peu de l'argent, mais j'ai pas de preuve, j'ai pas de virement bancaire, ou alors je lui ai donné volontairement cet argent qu'il ne m'a pas rendu. Déjà, c'est un peu compliqué. L'abus de confiance dans le droit pénal ne peut pas caractérisé seul. Il doit s'accompagner d'une escroquerie. Donc, si vous n'avez pas de plainte pour escroquerie, vous ne pouvez pas porter plainte pour abus de confiance. Donc, ça, c'est encore très compliqué. En fait, ces femmes-là, elles pataugent en pleine zone grise parce qu'elles ont été

0: mais qui puisse se réinstaller ailleurs. Donc, une gestion durable de ces déchets, notamment, pouvait faire en faveur de la politique de valorisation des résidus. Mmh. Parce qu'il y a des tri, il y a des recyclages, il y a des biogaz. Donc, plutôt que de simples stockages, notamment à ciel ouvert, à proximité des quartiers résidentiels.
1: Ibrahima Aminata Diallo, merci à vous, président de la Coalition nationale des associations pour la paix et le développement, CONAPED, en Guinée. Merci, bonne journée à Conakry.
0: Merci, messieurs, et bonne journée à vous aussi.
1: RFI dans un peu plus de 5 minutes. Il sera 15h à Paris. Et à Kigali, avant de se quitter, on va s'intéresser encore aujourd'hui, pendant toute la semaine d'ailleurs, à la science-fiction africaine et à l'afrofuturisme. Hier, on était au Nigeria, aujourd'hui direction le Rwanda, où une maison d'édition fait émerger de nouveaux récits afrofuturistes à travers des bandes dessinées. Parmi ces BD, l'histoire de Kinyaga, une intrigue qui reprend les thèmes de l'indépendance énergétique et des nouvelles technologies. Le reportage RFI Kigali de Lucie Mouillot.
2: En 2100, une forêt de gratte-ciel domine l'horizon de Kigali. À l'origine du développement de la capitale, une mystérieuse énergie, explique l'illustrateur de Kinyaga, Trésor Douchimé.
3: Ce livre raconte l'histoire d'une jeune femme qui essaye de sauver son pays avec une énergie qui s'appelle l'impulsion Kinyaga. C'est une énergie qui vient des volcans des Virunga. Et dans ce futur, on a découvert que les Virunga abritent cette énergie qui sert à alimenter tout le pays.
2: Des dessins épurés aux couleurs ocre et pourpre pour illustrer l'image d'une station futuriste, un laboratoire ultra technologique dans lequel la jeune ingénieure doit se replonger dans un héritage passé pour résoudre des pannes inexpliquées.
3: C'est là que la majorité de l'action se passe. C'est une centrale qui est installée directement sur le volcan. J'ai voulu imaginer cette technologie autour de ce que nous avons déjà ici au Rwanda.
2: Un avertissement contre la surexploitation, mais aussi le rêve d'un Rwanda autosuffisant où les ressources naturelles du pays sont protégées et mises à profit.
3: On est dépendant de différents pays pour le pétrole, par exemple. Alors je voulais imaginer à quoi le Rwanda ressemblerait si on pouvait s'alimenter nous-mêmes en énergie. C'est un livre qui raconte comment investir sur soi-même plutôt que de dépendre des autres.
2: À l'origine de la série de bandes dessinées sur le thème de la réimagination, Imagine We Publishers, une maison d'édition rwandaise créée en 2015 par Dominique Ouas et Alonga, avec l'idée de promouvoir de nouveaux récits plus positifs dans un pays marqué par un passé douloureux.
4: À l'époque, il y avait plus de livres ou d'histoires sur le génocide contre les Tutsis de 94. Et au fait, il n'y avait pas plus de ça. Notre identité sociale, culturelle était plus basée sur un traumatisme qu'un espoir de joie et de productivité et tout. Donc moi, je me suis dit que le livre serait une avenue par laquelle on peut partager nos histoires et nos peines, mais aussi nos espoirs et nos joies.
2: Objectif pour la maison d'édition, porter des univers et personnages littéraires dans lesquels la jeunesse rwandaise pourra se reconnaître et s'identifier. Lucie Mouillot, Kigali, RFI.
1: Voilà, c'est à Kigali, Rwanda, que se referme cette édition d'Afrique Midi. Antonin Dulé, Paul Lequémant, Laurent Corot, Mathieu Vendrely, merci de nous avoir accompagnés. Je rends le micro à Paul Lancin-Spinelli pour la suite et la fin de RFI Midi. À très vite.
5: Merci beaucoup Mathieu, restez bien à l'écoute d'RFI. Vous avez rendez-vous avec le rendez-vous d'Haïti et des Amériques ou bien 30 minutes d'infos en full day ou en portugais. Dans tous les cas, restez bien à l'écoute de la Radio du Monde. À tout de suite.
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1: Paul Lonsin-Spinelli.
3: Et RFI Midi continue avec le grand journal de la mi-journée. Bonjour Arnaud Souk.
4: Bonjour Paul, bonjour à tous.
3: Avec à la une les conséquences déjà visibles du nouveau train de sanctions américaines contre l'Iran.
4: Si l'on ne connaît pas encore le contenu exact de ces mesures, l'effet immédiat, lui, se fait bien sentir. La monnaie iranienne s'effondre, rendant la vie encore plus difficile. On sera à Téhéran dans une minute.
3: Les relations diplomatiques entre Washington et Damas continuent de se réchauffer et c'est tout un pays qui reprend espoir.
4: Les États-Unis viennent de retirer après 47 ans la Syrie de sa liste des pays soutenant le terrorisme. Damas y voit l'occasion idéale de poursuivre sa réintégration sur la scène internationale après 14 ans de guerre civile. Dans ce journal également, nous vous expliquerons pourquoi la question des data centers aux États-Unis vient percuter de plein fouet la campagne électorale de Donald Trump et des Républicains pour les élections de mi-mandat. On vous parlera de la politique en France. À moins de 9 mois désormais de la présidentielle, les candidats du bloc central, Gabriel Attal et Édouard Philippe, rivalisent de propositions dans le domaine de l'éducation. Et puis on jettera aussi un œil à 408 km au-dessus de nos têtes, où l'astronaute française doit effectuer d'ici un petit peu plus d'une demi-heure sa deuxième sortie dans l'espace en moins d'une semaine pour terminer la réparation d'une antenne de la Station Spatiale Internationale.
3: Mais d'abord donc Arnaud, l'Iran qui doit faire face aux nouvelles sanctions économiques américaines.
4: Pas beaucoup de détails sur le contenu de ces mesures et la date de leur entrée en vigueur, mais Scott Bessent, le secrétaire d'État au Trésor, explique vouloir asphyxier l'économie iranienne en s'en prenant notamment au secteur de l'or, de l'aviation et du transport maritime. Il menace également les États qui ne coopéreraient pas avec les États-Unis. Ils partageront l'isolement de l'Iran, dit Scott Bessent, qui envisage notamment de les exclure du système dollar. Sur place à Téhéran, la vie risque, quoi qu'il en soit, de s'en trouver encore plus difficile. Correspondance de Siavosh Ghazi.
5: Avec l'annonce de nouvelles sanctions les plus lourdes par les États-Unis contre l'Iran, la première conséquence a été une chute vertigineuse encore plus importante de la valeur de la monnaie iranienne. Le rial a encore perdu de sa valeur face au dollar et face à l'euro. Conséquence, il y aura une hausse des prix, notamment des produits de consommation courante, ce qui aura des effets bien évidemment sur la vie de tous les jours des Iraniens. Beaucoup de produits ont augmenté ces derniers jours, et donc une première conséquence importante, mais l'Iran insiste sur le contrôle du détroit d'Hormuz en affirmant que si jamais des pays accompagnaient les États-Unis dans leur guerre économique contre l'Iran, il y aura des réactions militaires importantes, en particulier contre les Émirats Arabes Unis, mais dans le même temps, les négociations entre l'Iran et la partie pakistanaise qui avait joué les intermédiaires qui avait abouti au cessez-le-feu mettant fin à la guerre de 40 jours ont continué. Les résultats ont été positifs, a déclaré le chef de l'état-major des forces armées pakistanaises qui était venu à Téhéran. Aujourd'hui, le ministre aux manettes des affaires étrangères doit également venir à Téhéran pour poursuivre ces négociations.
4: Les précisions de Siavosh Ghazi à Téhéran pour RFI. En Afghanistan, alors que le régime des talibans célébrait il y a quelques jours les 5 ans de la chute de Kaboul et de son retour au pouvoir, l'UNICEF alerte ce mardi, près d'1 million d'enfants pourraient mourir de malnutrition dans le pays faute de soins. Près de 4 millions d'enfants afghans souffrent de ce mal, notamment après les séismes meurtriers de l'année dernière. Le programme de nutrition de l'UNICEF nécessite 180 millions de dollars pour l'Afghanistan cette année. Il n'est financé qu'à hauteur hauteur de 22%.
3: C'est une nouvelle étape du rapprochement entre la Syrie et les États-Unis.
4: Longtemps opposés, notamment en raison du soutien de la Syrie à l'Iran, Washington et Damas ont repris leurs relations après la chute de Bachar el-Assad il y a près de 2 ans. L'administration Trump avait déjà levé certaines sanctions qui pesaient sur le pays et ce lundi, elle a annoncé qu'elle retirait la Syrie de la liste des pays soutenant le terrorisme. Un soulagement pour les nouvelles autorités syriennes. Bonjour Guillaume Delteil.
6: Bonjour Arnaud.
4: Le président syrien Ahmed al-Shara estime que son pays se débarrasse d'un lourd fardeau.
6: Oui, la Syrie est le pays à être resté le plus longtemps sur la liste états-unienne des pays soutenant le terrorisme depuis 1979, en fait, année de sa création. Elle y a côtoyé la Libye, l'Irak, le Yémen du Sud, l'Iran, Cuba, le Soudan ou la Corée du Nord. 47 ans de sanctions qui expliquent la joie affichée par les autorités syriennes depuis l'annonce de Washington. Il s'agit d'une étape historique, selon le ministre des Affaires étrangères qui a œuvré à ce retrait. Elle ouvre une voie majeure et attendue de longue date, salue lui le ministre des Finances. Ce retrait permettra à la Syrie de retrouver sa place naturelle au sein du système économique mondial et de bâtir un système financier moderne et fiable, s'est réjoui de son côté le gouverneur de la Banque centrale. Washington avait renoué le dialogue avec la Syrie après la chute de Bachar el-Assad en décembre 2024 et avait commencé, vous le disiez, à lever les différentes sanctions imposées au pays, ce à partir de mai 2025. Donald Trump a marqué une certaine proximité avec le nouveau dirigeant syrien, pourtant issu d'un groupe qui s'est revendiqué du djihadisme. Le retrait de cette liste est une étape de plus dans la normalisation des relations entre les deux pays.
4: Les explications sur RFI signé Guillaume Delteil.
3: En Turquie, les autorités sommaient de libérer le mécène Osman Kavala.
4: La Cour européenne des droits de l'homme ordonne à Ankara de redonner sa liberté dans les plus brefs délais à ce mécène sous les verrous depuis 2017. Osman Kavala, bête noire du président Recep Tayyip Erdogan, avait alors été condamné à la détention à perpétuité. Mais la CEDH, basée à Strasbourg en France, juge cette décision nulle et non avenue. Alors qui est cet homme? Pourquoi la justice européenne a-t-elle ordonné sa libération? Réponse avec notre correspondante en Turquie, Anne Andlauer.
7: Au moment de son arrestation en octobre 2017, Osman Kavala était une figure centrale de la société civile turque. Pendant plus de 30 ans, ce chef d'entreprise fortuné a soutenu des causes qui lui tiennent à cœur, le dialogue turco-arménien, la question kurde, l'expression des minorités ou encore la protection de l'héritage culturel anatolien au sein de son ONG, Anadolu Culture, un mécène engagé mais discret, pas un opposant politique à proprement parler. Son sort semble avoir basculé en 2013, après les manifestations massives du parc Gezi contre Recep Tayyip Erdogan, alors Premier ministre. Les médias proches du pouvoir se sont mis à le qualifier d'ennemi de l'intérieur, de Soros de Turquie, en référence au milliardaire et philanthrope George Soros, accusé par ses détracteurs de chercher à déstabiliser des gouvernements. En avril 2022, un tribunal a condamné Osman Kavala à la prison à vie pour tentative de renversement du gouvernement. Pour les proches et les nombreux soutiens d'Osman Kavala en Turquie comme à l'étranger, cette accusation est absurde et visait surtout à faire peur, donc à faire taire le reste de la société civile turque, largement réprimée depuis le coup d'État manqué de l'été 2016. Alors le Ankara, RFI.
3: Ankara, où il est actuellement 15h07, 19h07 à Naypyidaw, en Birmanie.
4: La Birmanie, où il y a 9 ans, jour pour jour, le 25 août 2017, l'armée lançait une répression féroce contre les Rohingyas. Plus d'un million de personnes issues de cette minorité musulmane étaient forcées à fuir et beaucoup ont trouvé refuge à la frontière avec le Bangladesh dans le camp de Cox's Bazar. Bonjour Nicolas Feldman.
8: Bonjour Arnaud, bonjour à tous.
4: 9 ans plus tard, le site est devenu le plus grand camp de réfugiés du monde.
8: Oui, pour vous donner une idée, ce camp de réfugiés, c'est à peine la taille d'une petite ville française, un camp dans lequel s'entassent plus d'un million de personnes. À Cox's Bazar, un habitant sur deux est un enfant. Gholam Mostafa est le responsable sur place de l'ONG Save the Children.
9: Vous avez des enfants qui sont nés ici. Ils ont maintenant 9 ans, habitent dans ce camp surpeuplé et ne peuvent pas sortir. Ils ont besoin de services élémentaires, d'accès à l'éducation, à la nourriture, à l'eau. Ces enfants sont les plus vulnérables.
8: Sur place, Save the Children dispose d'un hôpital, elle dispense des cours aux enfants, offre un accès à l'eau potable, mais 9 ans après l'arrivée massive des Rohingyas, les fonds des donateurs sont en baisse et le défi désormais pour l'ONG, faire plus avec moins d'argent.
9: Nous avons perdu 5 millions de dollars. Les moyens ont baissé alors que les besoins augmentent. Chaque année, 35 000 enfants naissent ici. Je lance un appel à tous les donateurs pour qu'ils continuent à nous soutenir. Ces enfants sont ceux qui souffrent le plus et ils dépendent entièrement de l'aide humanitaire. Sans leur soutien, ils perdent espoir.
8: Dans une déclaration commune, 16 représentations diplomatiques occidentales rappellent ce droit des Rohingyas à rentrer en Birmanie, même si elles estiment aujourd'hui que les conditions pour un retour ne sont toujours pas réunies.
3: Explication de Nicolas Fellman et on reparle de la situation humanitaire des Rohingyas avec notre invité dans une dizaine de minutes.
4: La nuit de terreur dans les rues de la capitale haïtienne Port-au-Prince, une attaque a fait au moins 40 morts et plusieurs disparus. La guerre des gangs fait rage depuis de nombreuses années dans ce pays le plus pauvre des Amériques. Les membres d'un gang, justement, ont fait une incursion dans un camp de déplacés situé dans une église sur les hauteurs de la ville.
3: Aux États-Unis, la fronde anti-data center s'invite dans la campagne des élections de mi-mandat.
4: Ces gigacentres de données poussent comme des champignons ces derniers mois, suivant le développement fulgurant de l'intelligence artificielle, mais ils suscitent l'ire de nombre d'Américains. Le président Donald Trump les défend mordicus, assurant qu'ils sont essentiels pour gagner la bataille de l'IA face à la Chine. Pourtant, de nombreux candidats républicains au Congrès constatant la grogne de la population, notamment dans les zones rurales, se montre beaucoup plus réservée. Dernière en date, Lucille Gimbert, le candidat trumpiste au poste de sénateur du Texas, Ken Paxton.
10: Oui, c'est grâce au soutien de Donald Trump que Ken Paxton est devenu le candidat républicain au poste de sénateur du Texas, un état à tendance républicaine. Par le passé, il a voté en faveur d'allègements fiscaux pour attirer les centres de données, ces grands hangars remplis de serveurs pour alimenter l'IA. Et voilà que ce trumpiste radical fait volte-face et il promet d'encadrer ses installations. Il menace par exemple de tenir les entreprises pénalement responsables si leur centre de données alimente des IA qui mettent en danger les enfants et il soutient désormais la politique de réglementation du gouverneur. Au Texas et dans de nombreux États américains, les milliers de centres de données déjà construits et en projet sont devenus une véritable poudrière pour le parti républicain qui les a encouragés. En ville, en zone rurale, des citoyens de tous bords se rebellent massivement contre ces installations pour des raisons environnementales et de hausse des coûts de l'électricité, mais aussi sur fond de défiance à l'égard des big tech et des autorités locales. De nombreux candidats aux élections de novembre, républicains et démocrates, s'empressent donc de s'aligner sur la grogne populaire.
3: Merci Lucille Gimbert. Autre campagne électorale en France, sur fond de bataille d'idées au centre à propos de l'éducation.
4: À quelques jours de la rentrée scolaire, Gabriel Attal et Édouard Philippe présentent leurs propositions en matière d'éducation. Le premier dans Le Monde, le second dans Le Figaro. Alors que les sondages les placent au coude à coude, à moins de 9 mois de la présidentielle, leur match pour s'imposer comme le meilleur candidat du bloc central est bel et bien lancé, Valérie Gasse.
11: Gabriel Attal promet de faire de l'éducation un chantier capital de son projet. Édouard Philippe s'engage à lancer une refonte massive de l'école. À chacun ses mots, mais à tous les deux, le même objectif. Montrer qu'ils mettent ce sujet tout en haut de leurs préoccupations. Ce qui passe notamment par une augmentation du salaire des professeurs. 20% en plus pour Édouard Philippe. De 200 à 500 euros supplémentaires par mois pour Gabriel Attal. En cette rentrée, les deux candidats du Bloc central ne veulent rien lâcher l'un par rapport à l'autre sur ce sujet qui concerne tous les Français. La difficulté est pour eux de trouver comment prendre l'avantage. Alors chacun met en avant son curriculum vitae. Gabriel Attal vante son passage au ministère de l'Éducation nationale. Édouard Philippe raconte son enfance de fils d'enseignant. Et puis chacun tente sa mesure choc. Des amendes de responsabilisation pour lutter contre les violences à l'école pour le candidat Horizon. La fermeture de 100 collèges ghetto pour celui de Renaissance. Après un été où Gabriel Attal a occupé le terrain, son entourage estime que le dernier sondage publié où il progresse remet le compteur à zéro. Édouard Philippe veut lui garder son avantage. Le match ne fait que commencer.
4: On reste en France où le bilan fait état de 41 blessés, 300 habitations touchées après une tornade hier près de Carcassonne. Événement météo rarissime dans le pays. Cette tornade a dévasté le village de Poma. 15 personnes ont dû être hospitalisées. De très forts orages de grêle se sont par ailleurs abattus sur le sud du pays après des semaines de canicule. Les fortes chaleurs qui sévissent toujours au Japon où certaines entreprises soulagent leurs employés avec des réfrigérateurs pour humains. L'engin n'a été commercialisé que cette année, mais l'entreprise qui l'a créé a déjà vendu 300 exemplaires destinés notamment à des chantiers, des usines ou des entrepôts. L'engin de la taille d'une cabine téléphonique souffle des jets d'air à 5 degrés. 63 000 personnes ont été évacuées aux urgences ces derniers mois dans l'archipel suite aux épisodes de canicule.
3: Dans quelques minutes, l'astronaute français française Sophie Adeneau sortira à nouveau de la Station Spatiale Internationale.
4: Oui, ça sera dans une vingtaine de minutes, sa deuxième sortie dans le vide spatial après avoir, je cite, adoré la première. En mission à 408 km au-dessus de nos têtes depuis plus de 6 mois, Sophie Adeneau va terminer la réparation entamée mardi dernier d'une antenne défectueuse, Baptiste Coulon.
12: Une seconde sortie pour terminer le travail, car celle de la semaine dernière avait donné du fil à retordre à Sophie Adeneau et à son collègue américain Neil Mennon. Certes, le duo était parvenu à remplir le premier objectif de la mission, retirer une antenne de communication défectueuse, mais au prix d'un retard considérable. Le binôme avait buté sur des connecteurs et des boulons récalcitrants. Conséquence, plus assez de temps et sans doute aussi d'oxygène dans les scaphandres pour installer l'antenne de rechange. Un contretemps qui rappelle la difficulté de ces opérations de maintenance dans le vide spatial, y compris après des heures d'entraînement sur Terre, en piscine où les gestes sont répétés et même chorégraphiés. Cette complication, anticipée par la NASA, offre à Sophie Adeneau l'opportunité de sortir une seconde fois en 7 jours, de quoi s'habituer un peu plus à cet environnement dans lequel la Française semblait très à son aise la semaine dernière, quelques minutes seulement après être sortie de la station.
4: Les précisions de Baptiste Coulon, on revient sur Terre et même dans l'eau, les dauphins du parc Marineland d'Antibes n'iront finalement pas aux eaux de Beauval. Le parc animalier renonce à les accueillir, une décision justifiée par le coût du chantier désormais estimé à 45 millions d'euros contre 25 à 30 millions d'euros initialement.
3: Merci beaucoup Arnaud Souk pour ce journal. On passe au sport. Bonjour Salio Diouf.
13: Bonjour Paul, bonjour à tous.
3: Commençons cette édition avec du football en Angleterre où Chelsea a bien débuté son championnat.
13: Oui, les Blues ont parfaitement géré leur rentrée des classes avec une victoire 3-2 face à Fulham dans le derby londonien. Des débuts réussis pour le nouveau coach Xabi Alonso qui peut dire merci à son numéro 10 Cole Palmer, flamboyant dès le premier match de championnat. Il a été passeur décisif au bout de 30 secondes. L'anglais a été à l'origine ou à la conclusion des 3 buts des Blues. Une performance dont se réjouit le joueur de 24 ans.
14: Depuis mon retour, je travaille très dur. Les blessures de l'an passé m'obligent cette année à redoubler d'efforts. Mais depuis qu'on a repris l'entraînement, je sens jour après jour que je vais mieux et que je suis de nouveau capable de performer. Je ne suis pas quelqu'un de très émotif. Je pense que dans la vie, il y a plus grave que ce qu'il m'est arrivé. Mais c'est vrai que pendant ma blessure, je suivais bien le protocole de récupération. Et résultat, aujourd'hui, je suis prêt.
13: Et ça faisait 3 saisons que Chelsea n'avait pas gagné son premier match de Première Ligue.
3: On reste en Angleterre, Salio, mais on parle transfert avec un départ du côté de Manchester City.
13: Savinho quitte les Citizens et rejoint Tottenham. Le Brésilien était arrivé à City en 2024. Les Spurs ont déboursé à peu près 100 millions d'euros, bonus compris, pour s'attacher les services de l'ailier virevoltant.
3: Il y a toujours du football. Un pays se déclare candidat pour l'organisation de la CAN 2028.
13: L'Éthiopie souhaite organiser la Coupe d'Afrique des Nations dans 2 ans. Une candidature qui répond à toutes les exigences dans un pays tout à fait prêt à accueillir le plus grand événement footballistique d'Afrique, selon la fédération. L'Éthiopie avait par le passé accueilli la compétition en 1976.
3: Et on va en reparler sûrement dans Afrique Midi, hein, Afrique Midi qui commence dans un peu moins d'un quart d'heure. On parle tennis maintenant, Salio Diouf, avec un forfait de taille à quelques jours du début de l'US Open.
13: Le Brésilien João Fonseca ne sera pas présent à New York le 26e mondial souple de l'abdomen. Il avait dû déclarer forfait avant son 16e de finale face à Christopher O'Connell à Cincinnati, c'était mardi dernier.
3: Et on finit ce journal avec du cyclisme et la Vuelta qui se poursuit.
13: Après l'annulation de l'étape d'hier à cause d'une météo capricieuse, les coureurs repartent ce mardi pour une 4e étape en Andorre, pour une étape de 104 km et 2900 mètres de dénivelé positif. Au classement général, sans grande surprise, le Slovène Tadej Pogacar est en tête, suivi par le Belge Wout Van Aert et le Britannique James Brennan clôt le podium.
3: Merci beaucoup, Salio Diouf, c'était le journal des sports. Des droits humains bafoués chaque jour un peu plus et qui tombent même au plus bas en Birmanie. Cette nouvelle alerte, elle ressort d'un rapport du Haut Commissariat de l'ONU aux droits de l'homme qui paraît aujourd'hui. Et ce sont en particulier les cas des minorités qui sont les plus alarmants. Et comment ne pas penser à celui tristement emblématique désormais des Rohingyas, cette communauté musulmane durement réprimée par l'armée birmane et contrainte à un exode massif vers le Bangladesh, exode qui a commencé il y a 9 ans, jour pour jour. Bonjour Johanna Chardonnieras.
15: Bonjour.
3: Vous êtes coordinatrice de l'ONG Info Birmanie. 9 ans donc après le début de cet exode, combien reste-t-il de Rohingyas en Birmanie et dans quelles conditions vivent-ils ?
15: Alors, on n'a pas de chiffre exact sur le nombre de Rohingyas qui restent actuellement en Birmanie. Par contre, on connaît malheureusement les conditions de résidence, notamment dans l'état d'Arakan frontalier du Bangladesh, dont ils sont originaires, qui sont absolument dramatiques. Il y a en ce moment en Birmanie un bombardement toutes les 2h30 fait par l'armée birmane. L'état d'Arakan est un état où il y a énormément de conflits entre notamment la junte et l'Arakan Army, et les Rohingyas se retrouvent coincés dans ce conflit et entre ces deux groupes armés qui vont faire des recrutements forcés, donc forcer les Rohingyas à se battre pour un camp ou pour l'autre. On a par ailleurs une situation humanitaire qui est désastreuse, avec des alertes régulières, notamment des agences de l'ONU, sur le risque de famine, notamment dans l'état d'Arakan. Dans cette situation, on a 150 000 Rohingyas qui ont fui depuis mai 2024 au Bangladesh. Donc les Rohingyas continuent de fuir pour leur vie la Birmanie.
3: Et vous commenciez à évoquer la situation humanitaire désastreuse des Rohingyas qui sont toujours bloqués en Birmanie. Est-ce qu'ils reçoivent de l'aide de la part de certaines ONG qui ont accès à cette région ?
15: Le problème, justement, c'est l'accès. Il y a très peu d'accès qui permettent d'aller fournir l'aide aux populations d'Arakan et notamment aux Rohingyas. La junte contrôle la majeure partie des routes et impose notamment un blackout de communication, c'est-à-dire qu'il n'y a pas de communication, par exemple téléphonique, disponible pour pouvoir joindre les personnes habitant dans l'Arakan. Donc, on sait qu'il y a de l'aide qui transite, mais ça va être majoritairement par des acteurs locaux, par des systèmes d'entraide assez informels, et donc la quantité n'est pas suffisante par rapport aux besoins humanitaires.
3: Et vous avez commencé également à évoquer cet exode qui se poursuit donc vers le Bangladesh. Comment ça se passe, ces départs depuis la Birmanie vers le pays voisin? Ça se fait par des traversées qui sont extrêmement dangereuses?
15: Tout à fait, des traversées dangereuses. Pour le Bangladesh, il faudra traverser une rivière qui s'appelle la rivière Naaf. Mais on a aussi de plus en plus de Rohingyas qui vont fuir par bateau, soit de Birmanie, soit des camps au Bangladesh, dans ce qu'on appelle tristement donc des boat people, pour tenter de joindre d'autres pays d'Asie du Sud-Est, notamment la Malaisie et l'Indonésie. Il faut savoir qu'on a plus de 800 morts documentés dans ces bateaux de réfugiés depuis le début de l'année 2026. C'est déjà quasiment le nombre qu'on avait documenté en 2025. Donc les persécutions malheureusement s'accroissent et la fuite des Rohingyas aussi.
3: Johanna Chardoniras, vous nous dites aussi que les Rohingyas qui s'étaient établis au Bangladesh partent désormais du Bangladesh pour aller dans d'autres pays de la sous-région. Pour quelles raisons ?
15: L'absence d'espoir et les conditions de vie qui sont extrêmement difficiles. On a des générations maintenant qui sont nées dans ces camps. Il y a plus d'1,2 million de réfugiés au Bangladesh. C'est le plus grand camp au monde. Et on a une réduction complète de l'aide humanitaire qui a des conséquences drastiques pour les Rohingyas sur l'accès à l'éducation, sur l'accès à la santé, mais aussi simplement sur la nourriture. On a des personnes qui sont tombées à l'équivalent de $7 par mois pour se nourrir. Donc, c'est évidemment pas assez. Ils n'ont pas de perspective d'embauche, d'éducation, d'accès au reste du monde, tout simplement. Ils restent toujours apatrides, donc sans papier. Par ailleurs, on a des gros problèmes de sécurité qui se développent dans les camps au Bangladesh, avec notamment des milices armées comme l'ARSA qui vont, elles aussi, kidnapper des Rohingyas, soit pour des rançons, soit pour les forcer à se battre.
3: À l'occasion de cette date du 25 août, 16 représentations diplomatiques à Dhaka, au Bangladesh, donc celle de l'Union européenne par exemple, du Canada ou encore du Royaume-Uni, ont rappelé dans un texte le droit des Rohingyas à rentrer dans leur pays. Les conditions, elles ne sont pas réunies aujourd'hui? Ce n'est pas envisageable tout de suite?
15: Malheureusement, à l'heure actuelle, ce n'est pas envisageable, mais c'est très important de rappeler ce droit au retour. Les Rohingyas ont le droit de pouvoir rentrer chez eux, mais ils doivent pouvoir rentrer chez eux dans des conditions dignes et sécurisées. Et actuellement, ce n'est pas le cas du fait de la guerre en cours, mais aussi des lois qui sont toujours en place et de l'armée birmane qui les a persécutés et qui détient toujours une grande partie du pouvoir en Birmanie.
3: Et il y a quand même des Rohingyas qui ont essayé de rentrer depuis donc ce grand exode qui a commencé il y a 9 ans.
15: Pas depuis le coup d'État, c'est sûr. On a au contraire un mouvement plutôt inverse. Depuis 2021 et la prise de pouvoir par la force de l'armée birmane, on a l'inverse. On a de plus en plus de personnes qui fuient, Rohingyas, mais aussi d'autres populations birmanes qui vont fuir le pays.
3: Oui, parce qu'il y a d'autres minorités autres que les Rohingyas qui en Birmanie sont persécutées. C'est aussi ce que note ce rapport de l'ONU qui sort aujourd'hui.
15: Tout à fait. L'ensemble des minorités sont persécutées en Birmanie, mais la guerre ne se limite plus à une section de la population, que ce soit pour une raison ethnique ou religieuse. On est vraiment sur une guerre totale qui touche l'ensemble du pays, du fait du refus de la population, y compris de l'ethnie majoritaire, de la prise de pouvoir par l'armée.
3: Johanna Chardoniras, pour terminer, j'aimerais vous demander, est-ce que l'ouverture diplomatique là qu'on a observée ces derniers mois de la part de la junte birmane à la Chine, à l'Inde, à la Thaïlande, ça aussi, ça participe à masquer la situation humanitaire de ces minorités ?
15: Tout à fait. Cette tentative de normalisation du pouvoir de l'armée birmane est absolument dramatique. On renvoie une image de banalité, de normalité, alors qu'on est dans un pays en guerre, où on a plus de 4 millions de déplacés internes, un nombre non documenté de réfugiés dans les pays frontaliers du pays, des alertes régulières à la famine, une aide humanitaire qui est complètement bloquée et des attaques indiscriminées, donc notamment des bombardements qui sont quotidiens. On ne peut pas normaliser le pouvoir de l'armée birmane. C'est juste une aberration, d'autant qu'on a eu des élections, soi-disant, qui ont été faites il y a quelques mois et qui, en fait, n'avaient rien d'élection. Les partis d'opposition ont été évidemment interdits. Tous les territoires qui sont bombardés n'ont pas pu, évidemment, les voter. Et lutter contre les élections ou les dénoncer était punissable jusqu'à la peine de mort. Ce n'est pas des élections. Min Aung n'est pas un président. Il reste le chef de la junte birmane, le chef de l'armée birmane, qui est responsable des massacres en cours.
3: Ces pays-là que j'ai cités, l'Inde, la Chine, les grandes puissances de la sous-région, est-ce que il y en a quand même, donc peut-être pas celle-ci, mais d'autres pays de la région qui ont dénoncé la situation en Birmanie récemment et insisté sur la situation des Rohingyas en particulier?
15: Oui, bien sûr. On a l'ASEAN, donc l'Association des pays d'Asie du Sud-Est, est assez divisée sur le sujet, avec des pays prêts à ouvrir le dialogue avec le général Min Aung Hlaing, comme la Thaïlande, et des pays qui demandent avant tout une cessation des violences. Ça va par exemple être le cas de Singapour ou du Timor-Leste. Donc on a encore cette volonté de l'ASEAN de demander avant tout la cessation des violences et de ne pas rentrer dans ce processus de reconnaissance de Min Aung Hlaing. Maintenant, on ne sait pas combien de temps ça va durer.
3: Merci beaucoup, Johanna Chardoniras, d'avoir pris quelques minutes sur RFI Midi pour répondre à nos questions. Je rappelle que vous êtes coordinatrice de l'ONG Info Birmanie.
15: Merci.
3: Le marasme humanitaire, c'est aussi ce que vit Gaza. Et les pourparlers pour faire avancer le plan de paix dessiné par Donald Trump continuent de s'enliser. La scène politique palestinienne tente dans ces conditions-là de se reconstruire. Mohamed Darlan, qui est exilé depuis 15 ans et vit désormais aux Émirats Arabes Unis aujourd'hui, essaie de se faire peu à peu une place de nouveau. C'est un dossier signé Rami El-Merari et Frédéric Misselin.
16: Pour appuyer la réapparition de Mohamed Darlan, sa biographie vient d'être publiée dans la bande de Gaza. Elle a été tirée à 2000 exemplaires. L'éditeur, Samir Mansour, convient que le livre sort à point nommé.
17: Ce livre est très élogieux pour Mohamed Darlan et sa publication est très opportune. Personne d'autre que Mohamed Darlan ne peut diriger les affaires car c'est le seul fils de Gaza qui comprenne la situation aujourd'hui, le seul qui se soucie du peuple.
16: Coup de pub, en tout cas le livre n'est pas vendu mais distribué gratuitement à Gaza où la popularité de Mohamed Darlan est réelle. La biographie est signée Ahmed Youssef, un ancien cadre du Hamas qui dit s'être aujourd'hui éloigné du mouvement islamiste. Pourtant, Darlan a été au début des années 2000 un farouche opposant au mouvement armé. En 2007, le Hamas a déjà remporté les élections dans l'enclave et les violences interpalestiniennes font rage. À l'époque, Mohamed Darlan, membre du Fatah, est responsable de la sécurité à Gaza, comme le rappelle le politologue gazaoui Ahmad Al-Tanani.
18: Il avait l'image d'un homme ferme et déterminé. À cette époque, Mohamed Darlan était le principal adversaire du Hamas dans la bande de Gaza. C'est ce qu'il a conduit à quitter Gaza pour la Cisjordanie.
16: Puis c'est l'exil en raison de sa rivalité avec le président Mahmoud Abbas. Aujourd'hui, Mohamed Darlan parle avec absolument tout le monde, souligne le politologue.
18: Le courant de Mohamed Darlan et le Hamas sont en contact direct depuis des années, étant donné la situation à Gaza. Plusieurs sources indiquent que Mohamed Darlan joue un rôle de médiateur. Il entretient des relations ouvertes avec le régime égyptien, avec les Émirats arabes unis, et ces derniers jouissent d'une influence importante sur les Américains. Et puis il existe un canal de communication entre les Émirats arabes unis et le gouvernement israélien.
16: Le Jérusalem Post a même évoqué en mai une rencontre qui aurait eu lieu entre le chef des renseignements de l'État hébreu et Mohamed Darlan. Ce retour aux affaires est porté par une ambition personnelle, selon Ahmed Al-Tanani.
18: Au cours des dernières années, il a tenté de se repositionner au sein du système palestinien. Dans ce contexte, son implication dans le dossier de la bande de Gaza a sans aucun doute constitué un tremplin. En plus, Mohamed Darlan est originaire de Gaza. C'est là qu'il exerce principalement son influence et qu'il s'impose.
16: Des élections législatives sont prévues en novembre prochain. Ce sera un test pour le courant de Mohamed Darlan, si elles ont bien lieu. Rami El-Meghari dans la bande de Gaza, Frédéric Misselin, Jérusalem, RFI.
3: 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Afrique Midi arrive dans tout juste une minute sur la radio du monde.
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3: 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Et c'est l'heure d'Afrique Midi. Bonjour Mathieu Vendrelier.
21: Bonjour Paul, bonjour à toutes et tous. 4 chefs d'État africains interpellent les partenaires engagés dans la riposte contre Ebola. Les présidents de la RDC, de l'Ouganda, de la République centrafricaine et du Burundi, leur message, les financements doivent parvenir plus rapidement sur le terrain et être mieux coordonnés. On en parle dans un instant avec Patient Ligodi. Au Togo, Sébastien Pérez-Pezzani, l'un des deux réalisateurs français arrêtés fin juillet et poursuivi pour fausses déclarations, a été libéré sous contrôle judiciaire, libération pour raison de santé, nous entendrons son avocat. Un investissement record l'an dernier, 2025, le Maroc a commandé près de 500 millions d'euros d'armement à la France, un demi-milliard, les précisions Sofiane Amazian. En Guinée, le bilan toujours provisoire de l'éboulement de la décharge du quartier d'Arès Salam à Conakry dans la nuit de samedi à dimanche, 31 morts, 22 blessés, on va y revenir dans quelques minutes avec notre invité Ibrahima Aminata Diallo, il est le président de la Coalition Nationale des associations pour la paix et le développement, la CONAPED, qui avait déjà plusieurs fois tiré la sonnette d'alarme sur les risques autour de cette décharge. Au Sénégal, c'est jour de célébration du Gamou ce mardi. La confrérie musulmane des Tidjanes fête comme chaque année la naissance du prophète Mohamed. Le reportage de Pauline Le Troquier à suivre. Et puis dans une vingtaine de minutes, la suite de notre série sur la science-fiction africaine et l'afrofuturisme. On ira au Rwanda avec une BD, l'histoire de Kinyaga, qui reprend les thèmes de l'indépendance énergétique et des nouvelles technologies.
3: 4 chefs d'État africains interpellent les partenaires engagés dans la riposte contre Ebola.
21: Il s'agit de Félix Tshisekedi, le Congolais, Yoweri Museveni, l'Ougandais, Faustin Archange Touadéra, le Centrafricain, et Evariste Ndayishimiye, le Burundais, avec Jean Kaseya, qui est le directeur général d'Africa CDC. Il publie donc une tribune dans Jeune Afrique. Leur message, les financements doivent parvenir plus rapidement sur le terrain et être mieux coordonnés. Patient Ligodi, bonjour.
22: Bonjour Mathieu.
21: Patient, cette prise prise de position intervient au moment où l'Organisation mondiale de la santé renforce également ses recommandations pour la RDC. On va y revenir. Mais d'abord, cette tribune donc des chefs d'État, quel constat est-ce que dressent les signataires ?
0: Ils dressent trois constats. D'abord, les annonces ne suffisent pas pour la riposte Ebola en RDC et en Ouganda. Les bailleurs internationaux ont promis environ 1,2 milliard de dollars, engagement ferme, mais pour l'instant, seulement un peu plus de la moitié, 816 millions ont été effectivement décaissés. Ensuite, chaque retard prive des villages des traitements et empêche certaines équipes de surveillance d'atteindre les communautés. Enfin, les financements utilisés en dehors des mécanismes nationaux ou sans informations précises sur leur emploi, risque de fragmenter la riposte. Et Mathieu, comme Ebola franchit les frontières, les plans nationaux ne suffisent pas pour coordonner la surveillance, les laboratoires et les mouvements de population.
21: Eh bien, alors, quelles sont leurs demandes concrètement ?
0: La première demande, décaisser rapidement les financements promis et les aligner sur les priorités nationales. Et deuxième exigence, pouvoir retracer chaque somme avec quatre questions précises. Où est-elle arrivée, quand, pour quelle intervention et avec quel résultat? Les gouvernements doivent donc connaître l'ensemble des ressources mobilisées et leur utilisation. Enfin, les signataires demandent de financer à la fois les ripostes nationales et la coordination régionale, surveillance transfrontalière, laboratoire et équipe d'urgence. Leur formule résume cette organisation. Les pays dirigent, Africa CDC coordonne et les partenaires soutiennent. Ils appellent aussi les États africains à investir davantage dans leur système de santé.
21: Patient Ligodi, on le disait, sur le terrain, l'OMS, l'Organisation mondiale de la santé, a durci certaines de ses recommandations en introduisant, par exemple, un nouveau volet sur la vie sociale et les déplacements.
0: Oui, Mathieu, dans les zones de transmission, l'OMS recommande de réduire l'affluence dans les restaurants, les débits de boissons et les boîtes des nuits, de limiter les motos à un seul passager et de sécuriser l'ouverture des écoles. Elle demande aussi des contrôles sanitaires ouverts 24 heures sur 24 sur les routes vers les territoires à risque, ainsi qu'une surveillance sur les bateaux reliant les zones touchées aux grandes villes, notamment Kinshasa. En revanche, Mathieu, l'OMS ne recommande ni suspension des vols ou des liaisons fluviales avec la RDC, ni refus d'entrée des voyageurs.
21: L'épidémie d'Ebola en RDC, les dernières informations de patient Ligodi. RDC toujours dans l'Est, dans la province de l'Ituri, au moins 16 corps découverts hier dans le groupement Tetouri, c'est dans le territoire de Mambasa. 16 civils massacrés au cours de plusieurs incursions des islamistes ADF ces derniers jours. La société du territoire de Mambasa déplore ce nouveau drame. Elle appelle les autorités congolaises à sortir de leur silence. En Guinée, 31 morts, 22 blessés, c'est le bilan toujours provisoire de l'éboulement de la décharge du quartier d'Arès Salam à Conakry dans la nuit de samedi à dimanche dernier. On va y revenir dans quelques minutes avec notre invité, je vous le disais, Ibrahima Aminata Diallo, qui préside la Coalition Nationale des Associations pour la Paix et le Développement en Guinée. Guinée toujours, ils sont 173 militaires radiés hier soir par le président Mamadi Doumbouya. Parmi eux, le commandant Michel Lama, ancien membre des forces spéciales. Michel Lama, rendu célèbre pour son rôle dans le coup d'État du 5 septembre 2021, qui avait porté Mamadi Doumbouya au pouvoir. Tous sont officiellement radié pour désertion.
3: Au Togo, Sébastien Pérez Pezzani, l'un des deux réalisateurs français arrêté fin juillet et poursuivi pour fausse déclaration, a été libéré sous contrôle judiciaire.
21: Sébastien Pérez Pezzani et un autre réalisateur français, Gaël Mokaer, ainsi que leur collaborateur togolais Fred Vedomey, ils ont été arrêtés le 27 juillet dans le nord du Togo où ils tournaient un épisode de l'émission Les Routes de l'Impossible, une série documentaire pour France Télévisions. Selon leur avocat, Martial Akakpo, les problèmes de santé graves de Sébastien Pezzani ont justifié sa libération et sa prise en charge.
2: Il se plaint toujours de douleurs. Il n'est pas dans un hôpital, mais il reçoit régulièrement la visite de son médecin. Et il sait qu'il doit être opéré, très clairement. Il y a deux médecins qui l'ont attesté. L'un d'entre eux a même dit que le Togo ne disposait pas de plateau médical pour pouvoir prendre en charge une telle intervention. Il a refusé de se soumettre à un tel acte médical au Togo. Il demande à être opéré en France. Il y a un médecin français qui a déjà exprimé le souhait de l'accueillir et de lui procurer une telle intervention. Donc, il n'a pas le moral. Nous estimions d'ailleurs que ces mesures de contrôle judiciaire doivent être levées le plus rapidement possible. À tout moment, nous pouvons réitérer cette demande en tenant compte de l'état d'évolution de la santé de M. Pérez.
21: Et Maître Martial Akakpo, avocat, des propos recueillis par Willy Diallo.
3: C'est un investissement record.
21: L'an dernier, en 2025, le Maroc a commandé près de 500 millions d'euros d'armement à la France. Un demi-milliard, c'est ce qu'on découvre en épluchant aujourd'hui le rapport au Parlement sur les exportations d'armement de la France 2026. Bonjour Sofiane Amazian.
5: Bonjour Mathieu. Bonjour à tous.
21: Sofiane, le royaume chérifien, client majeur des armes françaises sur le continent africain, 500 millions, c'est un rebond après plusieurs années de faible investissement. Et dans le détail, c'est notamment grâce à l'acquisition de 10 nouveaux hélicoptères.
5: Oui, 10 hélicoptères Caracal, fabriqués par Airbus et commandés vraisemblablement en fin d'année dernière pour remplacer les engins de type Puma en service depuis près de 40 ans. Cet investissement massif explique quasiment à lui seul les 532,1 millions d'euros de prise de commandes militaires à la France en 2025. Un record pour le Maroc sur les 10 dernières années et surtout une multiplication par 40 par rapport à l'année dernière. En matière de livraison de matériel, Mathieu, la France a exporté pour plus de 83 millions d'euros vers le royaume chérifien en 2025, ce qui porte le total à 905 millions d'euros de matériel acheté entre 2016 et 2025. Le rapport précise les commandes marocaines sur l'année précédente, 8 lanceurs de missiles et 2 canons de 20 mm dans la catégorie des mitrailleuses dites lourdes. Puis toujours selon le rapport, 42 licences d'exportation pour une valeur de 1,27 milliard d'euros ont été également délivrées au Maroc en 2025. Celles-ci comprennent notamment des armes légères, des munitions, des agents chimiques et surtout une licence, Mathieu, concernant des systèmes de conduite de tir et de surveillance pour près de 970 millions d'euros.
21: Et bon, ça fait pas mal de chiffres, ouais. Je vous en demande quelques autres. Sur le continent africain, est-ce que ça veut dire que le Maroc est le premier client de la France en matière de matériel militaire?
5: Alors concernant les prises de commandes, aucun pays n'a plus dépensé en Afrique que le Maroc depuis 2016 avec plus de 1,3 milliard d'euros. À titre de comparaison, le Sénégal ou le Nigeria n'ont pas excédé 400 millions d'euros de dépenses depuis 2016. Le Maroc détient d'ailleurs en 2025 le record de bons de commandes sur une année en Afrique. Néanmoins, sur le nombre de licences délivrées l'année dernière, le Maroc est devancé par le Bénin. Oui, 43 licences obtenu pour un montant avoisinant les 71 millions d'euros.
21: On aura tout noté, Sofiane Amazian, merci à vous.
3: Le conflit au Soudan, il en a été question cette nuit au Conseil de sécurité des Nations Unies.
21: Avec une proposition américaine, les États-Unis ont suggéré d'étendre à l'ensemble du Soudan l'embargo sur les armes que l'ONU a instauré au Darfour il y a un peu plus de 20 ans, en 2004. L'objectif américain, officiellement, c'est d'empêcher la contagion du conflit au-delà des frontières du Soudan, un objectif partagé par une partie des pays membres du Conseil de sécurité, mais cette idée d'embargo généralisé, Tanguy Billan, pourrait rencontrer la résistance de la Russie qui dispose du droit de veto.
6: Prévenir la régionalisation de la guerre civile soudanaise, c'est la priorité du ministre danois des Affaires étrangères et président de la réunion du Conseil de sécurité, Lars Løkke Rasmussen.
22: Soyons clairs sur ce qui est en jeu. La guerre au Soudan n'est jamais restée confinée à ses propres frontières. Elle déstabilise les pays voisins et l'ensemble de la région. Elle attire les armes de l'étranger et les réseaux criminels.
6: Alors que le soutien aux belligérants des Émirats arabes unis et de l'Arabie saoudite est documenté, le gouvernement américain avait présenté début juin la guerre au Soudan comme une guerre par procuration entre plusieurs pays, d'où la proposition d'instaurer un embargo sur les armes dans tout le Soudan, portée par le représentant des États-Unis, Massad Boulos.
23: Alors que de nombreux acteurs extérieurs fournissent un soutien militaire considérable et croissant aux deux parties belligérantes, le Conseil devrait prendre des mesures. D'autant plus que ce soutien extérieur risque d'entraîner des pays voisins dans le conflit soudanais. Nous pouvons renforcer les capacités du Conseil et veiller à ce que l'embargo sur les armes ainsi que le régime de sanctions reflètent les réalités actuelles du conflit. C'est pourquoi les États-Unis ont présenté une résolution solide avec en tête l'élargissement de l'embargo sur les armes à l'ensemble du territoire soudanais.
6: La Russie a mis en garde contre des mesures qui affecteraient les forces armées soudanaises du général Al-Burhan, dont elle est partenaire. Elle pourrait bloquer cette proposition avec son droit de veto.
21: Tanguy Billan dans Afrique Midi.
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21: La confrérie musulmane des Tidjanes fête, comme chaque année, la naissance du prophète Mohammed. Dans les rues du pays, ça fait 10 jours que les mosquées annoncent ce grand rendez-vous religieux, tandis que des milliers de pèlerins affluent vers Tivaouane, ville sacrée à 90 km de Dakar, où se concentre la célébration. Pauline Le Troquier a échangé avec un groupe de fidèles avant le départ.
7: Dans cet atelier de couture à Pikine, en banlieue de Dakar, c'est l'heure de récupérer les dernières commandes. Un groupe d'amis patiente autour d'un thé. À quelques heures du départ, Omar a déjà la tête à Tivaouane.
8: On va se retrouver dans une maison, on va partager à manger, on va partager à boire. On va aller au niveau de la mosquée, on va écouter la discours du imam pour nous rapprocher de notre foi. Ça nous donne une motivation de plus faire ce que nous enseigne dans le Coran.
7: Pour Amat aussi, le Gamou sert de boussole. En s'inspirant de la vie du prophète Mohammed, ce rendez-vous ressource, oriente et recentre les fidèles dans leur foi.
9: Ça nous fait plaisir. Et ça nous fait rapprocher de le prophète Mohammed et de Dieu. Surtout ça, quand je priais 2 fois à la journée, je vais faire prier 4 fois parce que je viens de Tivaouane.
7: Sorte de parenthèse spirituelle pour tous les musulmans du pays, pas seulement les Tidjanes. Le Gamou est aussi un fort moment de cohésion sociale, une occasion de dépasser les tensions familiales et politiques. C'est ce qui rend ce moment si spécial pour Eladj.
10: Tirer ça au Gamou là, c'est l'occasion pour que, si par exemple moi et Omar ne se parlent pas, si le Gamou arrive, je retourne chez lui et lui dit hey, copain, oublions tout ça, excuse-moi, pardon. Oh, le passé, c'est le passé. Hein? On retourne la vie normale. Tu sens que les cœurs sont purifiés.
7: Ce soir, des milliers de fidèles seront réunis autour d'un tiré, le plat typique du Gamou, et veilleront le reste de la nuit accompagnés de prières. Pauline Troquier, Dakar, RFI.
3: Nous ne pouvons pas laisser la Namibie devenir le cobaye de la planète.
21: Oui, les mots et l'inquiétude d'une ONG namibienne de protection des océans ce matin en réaction à l'annonce du feu vert accordé par le gouvernement namibien à un projet d'extraction du phosphate des fonds marins. Le dragage marin de ces minerais très utilisés pour fabriquer des engrais constituerait une première mondiale, selon cette ONG. Bonjour Victor Cariou. Voilà.
24: Bonjour.
21: Victor, cette ONG ainsi que plusieurs scientifiques interrogés par l'agence France Presse estiment que ce dragage exposerait les eaux de la Namibie à des risques importants pour la qualité de l'eau et pour les pêcheries locales.
24: Oui, tout à fait. La scientifique Brown & Curry a même déclaré à l'AFP qu'une telle opération de dragage va libérer des métaux lourds et des substances toxiques dans les fonds marins, ce qui aura pour conséquence, par exemple, de pénétrer la chaîne alimentaire marine et, au final, de compromettre les stocks de poissons destinés à la pêche. Selon des sources médiatiques, la Confédération des associations de pêche de Namibie a d'ailleurs menacé de contester la validité de l'autorisation environnementale délivré par les autorités pour ce projet d'extraction, un projet appelé Sandpiper. L'opérateur qui aura la charge du projet est cependant 20 ans, selon l'autorisation gouvernementale. C'est Namibian Marine Phosphate, ou NMP, un groupe détenu à 85% par une société minière basée à Oman et qui avait déjà obtenu une licence d'exploitation du phosphate marin il y a 15 ans, avant de voir le projet interrompu 2 ans plus tard en raison de risques environnementaux liés à l'extraction. Cette fois-ci, NMP compte récolter 3 millions de tonnes de concentré de phosphate par année à 120 km des côtes. Le groupe a cependant dit ne pas pouvoir commencer tout de suite l'exploitation commerciale car il doit encore finaliser des démarches d'obtention de permis.
21: Victor Cariou en direct d'Afrique Midi.
3: C'est le premier pays à se positionner officiellement. L'Éthiopie a annoncé lundi soir sur les réseaux sociaux de la Fédération de football son intention d'organiser la CAN 2028.
21: Bonjour Antoine Grenier.
25: Bonjour Mathieu.
21: Antoine, jusqu'ici, cette édition 2028 n'avait aucun pays candidat pour l'accueillir.
25: Oui, c'est pas vraiment une surprise. L'Éthiopie avait annoncé en début d'année son intention de candidater, candidature désormais officielle qui, selon le communiqué publié sur X par la Fédération, répond à toutes les exigences et réaffirme que le pays est tout à fait prêt à accueillir le plus gros événement footballistique d'Afrique. Éthiopie, première candidate officielle pour 2028, donc en attendant les éventuelles candidatures du Maroc ou de l'Égypte ou encore du Botswana, de l'Afrique du Sud et du Zimbabwe, candidature annoncée fin juillet par le président de la Fédération botswanaise, mais qui reste pour l'instant de l'ordre de l'intention.
21: Alors, candidature officielle donc pour l'Éthiopie, mais cette annonce de la Fédération soulève beaucoup de questions.
25: Car cette candidature a surtout valeur de test pour une nation qui figure parmi les pays fondateurs de la CAF et qui n'a pas remporté de CAN depuis 1962, ni même organisé depuis 1976. Les Walia, le surnom de l'équipe nationale, ont même vu leurs voisins Tanzanie, Kenya et Ouganda obtenir la co-organisation de la CAN 2027, une Coupe d'Afrique est-africaine, donc qui pourrait gêner la candidature éthiopienne selon le principe du roulement entre les zones géographiques. Valeur de test enfin, car ces dernières années, l'Éthiopie a lancé de nombreux investissements pour ses infrastructures sportives. En 2025, deux stades seulement étaient homologués par la Confédération africaine, l'ABB Bikila Stadium d'Addis Abeba et le stade de Bayerdar au nord du pays, dans l'Amara, région en proie à des affrontements entre groupes armés et forces fédérales éthiopiennes, tandis que les tensions restent vives dans le Tigré après la guerre de 2020 à 2022 qui a fait 600 000 victimes.
21: L'Éthiopie candidate à la CAN 2028. Merci Antoine Grenier. RFI Paris 14h47. Et Paul Lancin-Spinelli, je vous laisse nous rappeler les principaux titres de l'actualité internationale.
3: Oui, Donald Trump d'abord qui réclame la fin des exécutions en Iran. Le président américain qualifie la situation de crise humanitaire aux proportions gigantesques. Selon Human Rights Watch, plus de 1600 personnes avaient été exécutées l'an dernier dans la République islamique. En Afghanistan, 1 million d'enfants souffrant de malnutrition pourraient mourir. Alerte de l'UNICEF aujourd'hui. Situation provoquée par les séismes meurtriers successifs ainsi que le retour d'Afghans d'Iran et du Pakistan depuis 2023. Le programme de nutrition de l'UNICEF nécessite 180 millions d'euros cette année et n'est financé qu'à hauteur de 22%. 79 migrants ont été secourus aujourd'hui au large de l'île de Crète. D'après le gouvernement grec, le nombre d'arrivées a baissé de près d'un tiers au cours de l'année dernière dans le pays. La Grèce et d'autres pays de l'Union européenne comme l'Allemagne, le Danemark ou les Pays-Bas réfléchissent à la création de hubs de retour en dehors de l'UE pour les demandeurs d'asile déboutés. C'est l'heure de l'invité d'Afrique Midi. Mathieu Vendrely, vous revenez sur le drame de la décharge de Dar es Salaam à Conakry, en Guinée. Pour en parler, votre invité donc, Ibrahima Aminata Diallo, président de la CONAPED, la Coalition Nationale des Associations pour la Paix et le Développement en Guinée.
4: Oui, ma vie s'est arrêtée aujourd'hui, je n'ai plus besoin de la vie. Ce sont les mots d'un habitant de Dar es Salaam à Conakry, un père de famille qui a perdu ses 5 enfants dans l'éboulement de la décharge dans la nuit de samedi à dimanche. Bonjour Ibrahima Aminata Diallo.
11: Oui, bonjour monsieur, bonjour aux auditeurs de RFI.
4: Président de la CONAPED, un mot d'abord pour bien comprendre de quoi on parle, cette décharge de Dar es Salaam, de quoi s'agit-il, à quoi est-ce qu'elle ressemble?
11: La décharge de Dar es Salaam, c'est plusieurs millions de tonnes de déchets accumulés, créant une montagne artificielle d'immondice de plusieurs dizaines de mètres de hauteur. Mmh. Donc, il surplombe directement les habitations riveraines de cette zone. Historiquement, cette décharge, donc, elle était conçue pour une durée de vie de 20 ans et calibrée pour une population d'environ 500 000 habitants à l'époque.
4: Ce qui s'est passé ce week-end était prévisible. Vous aviez d'ailleurs alerté début mai. Vous le disiez, à l'approche de l'hivernage, les risques d'éboulement massif menaçaient directement des centaines de familles. Il n'y a pas de surprise donc, hein?
11: Ce n'est pas une surprise. Je pense qu'il n'y a pas eu d'anticipation. Et sachant pertinemment qu'en 2019, nous avons enregistré un premier éboulement qui a fait une dizaine de morts. C'était un drame. Et il y a eu quelques déguerpies à l'alentour de cette montagne d'ordures. Mais malheureusement, ça a continué. Les gens sont venus se réinstaller là. Il faut pas aussi dédouaner carrément les citoyens, parce que en quelque sorte, la société civile, l'État, chacun de son côté, avait joué son rôle pour leur demander de quitter. Mais les gens sont revenus se réinstaller avec des baraques de fortune. Mmh. Donc, je pense que à la fois, cette culpabilité, elle est partagée. Mais je pense que des fois, pour une question de vie, il faut utiliser le bâton et la carotte pour faire comprendre.
4: Concrètement, qu'est-ce que vous attendez des autorités guinéennes aujourd'hui sur cette question de la décharge de Dar es Salaam?
11: Bon, nous, en tant qu'organisation de la société civile, nous attendons à ce que l'État puisse agir vite, dans la mesure du possible, parce que ils ont déjà demandé depuis un certain temps, ils ont informé que le lieu serait déménagé vers un autre site qui a été trouvé vers Koya, qu'on appelle Baretode. Mais jusqu'à présent, je pense que l'acte n'a pas été joué à la parole. Mais je pense que pour l'instant, il faut mettre en service effectif notamment ce nouveau site. Ce dernier drame devrait interpeller la conscience collective à la fois de tous les Guinéens, mais l'État qui est le responsable de la sécurité des personnes et de leurs biens. Parce qu'il faut signaler aussi la dangerosité de la décharge. à l'approche de chaque saison des pluies, nous dénonçons la bombe à retardement sanitaire et environnemental qu'elle représente pour la zone de Bessia, Bambeto ou Koloma, quel que soit. Donc la fermeture définitive et la délocalisation devient une exigence d'un calendrier strict.
4: En mai dernier, vous avez signé un communiqué qui s'adressait donc à l'État, mais également aux habitants du quartier, leur conseillant de se délocaliser, de déménager temporairement ou de manière définitive. Aucun bien matériel ne vaut le prix d'une vie humaine, c'est ce que vous écriviez. Mais comment on organise un tel départ? Comment on peut aider ces gens-là à aller s'installer ailleurs?
11: Conakry est grand. On pouvait trouver des endroits pour loger ces gens. Et vous avez vu les rescapés de ce dernier drame, on les a envoyés dans une école. Et c'est des bus qui ont été notamment déployés. À mon avis, tous ceux qui étaient là, qui avaient des bâtiments, on pouvait les recenser et les recaser ailleurs. C'est une façon aussi d'appuyer, de les accompagner. Mais il y a un élément qu'il ne faut pas occulter. Les victimes de Dar es Salaam, il y a aussi quelques citoyens sierra-léonais qui était installé dans ces baraques de fortune. Donc du coup, il faut un travail de fond, de contrôle de l'action, notamment du gouvernement, par rapport au durcissement du ton, parce que les installations de fortune sont souvent érigées par ces citoyens venant de la Sierra Leone, par endroits de Conakry où des fois c'est des zones non habitables. Donc tout cela, je pense que c'est un travail. Nous avons interpellé. Nous savons que il y a des gens qui sont réticents face à des dangers, et souvent c'est les conséquences qui les enseignent. Donc pour éviter d'un tel drame pour l'avenir, nous avons demandé l'indemnisation juste de toutes les familles installées dans la zone d'impact direct, afin qu'ils puissent se réinstaller ailleurs, à défaut que l'État ne les réinstalle, mais qu'ils puissent se réinstaller ailleurs. Donc une gestion durable de ces déchets, pouvait faire en faveur de la politique de valorisation des résidus. Parce qu'il y a des tri, il y a des recyclages, il y a des biogaz,

0: des associations pour la paix et le développement, la CONAPED, qui avait déjà plusieurs fois tiré la sonnette d'alarme sur les risques autour de cette décharge. Au Sénégal, c'est jour de célébration du Gamou ce mardi. La confrérie musulmane des Tidjanes fête comme chaque année la naissance du prophète Mohammed. Le reportage de Pauline Le Troquier à suivre. Et puis dans une vingtaine de minutes, la suite de notre série sur la science-fiction africaine et l'afrofuturisme. On ira au Rwanda avec une BD, l'histoire de Kinyaga, qui reprend les thèmes de l'indépendance énergétique et des nouvelles technologies.
1: 4 chefs d'État africains interpellent les partenaires engagés dans la riposte contre Ebola.
0: Il s'agit de Félix Tshisekedi, le Congolais, Yoweri Museveni, l'Ougandais, Faustin Archange Touadéra, le Centrafricain, et Evariste Ndayishimiye, le Burundais, avec Jean Kaseya, qui est le directeur général d'Africa CDC. Il publie donc une tribune dans Jeune Afrique. Leur message, les financements doivent parvenir plus rapidement sur le terrain et être mieux coordonnés. Patient Ligaudi, bonjour.
2: Bonjour Mathieu.
0: Patient, cette prise de position intervient au moment où l'Organisation mondiale de la santé renforce également ses recommandations pour la RDC. On va y revenir. Mais d'abord, cette tribune donc des chefs d'État, quel constat est-ce que dressent les signataires ?
2: Ils dressent 3 constats. D'abord, les annonces ne suffisent pas pour la riposte Ebola. En RDC et en Ouganda, les bailleurs internationaux ont promis environ 1,2 milliard de dollars, engagement ferme, mais pour l'instant, seulement un peu plus de la moitié, 816 millions, ont été effectivement décaissés. Ensuite, chaque retard prive des villages des traitements et empêche certaines équipes de surveillance d'atteindre les communautés. Enfin, les financements utilisés en dehors des mécanismes nationaux ou sans information précise sur leur emploi, risque de fragmenter la riposte. Et Mathieu, comme Ebola franchit les frontières, les plans nationaux ne suffisent pas pour coordonner la surveillance, les laboratoires et les mouvements de population.
0: Eh bien, alors, quelles sont leurs demandes concrètement ?
2: La première demande, décaisser rapidement les financements promis et les aligner sur les priorités nationales. Et deuxième exigence, pouvoir retracer chaque somme avec 4 questions précises. Où est-elle arrivée, quand, pour quelle intervention et avec quel résultat? Les gouvernements doivent donc connaître l'ensemble des ressources mobilisées et leur utilisation. Enfin, les signataires demandent de financer à la fois les ripostes nationales et la coordination régionale, surveillance transfrontalière, laboratoire et équipe d'urgence. Leur formule résume cette organisation. Les pays dirigent, Africa CDC coordonne et les partenaires soutiennent. Ils appellent aussi les États africains à investir davantage dans leur système de santé.
0: Patient Ligaudi, on le disait, sur le terrain, l'OMS, l'Organisation mondiale de la santé, a durci certaines de ses recommandations en introduisant, par exemple, un nouveau volet sur la vie sociale et les déplacements.
2: Oui, Mathieu, dans les zones de transmission, l'OMS recommande de réduire l'affluence dans les restaurants, les débits de boissons et les boîtes des nuits, de limiter les motos à un seul passager et de sécuriser l'ouverture des écoles. Elle demande aussi des contrôles sanitaires ouverts 24 heures sur 24 sur les routes vers les territoires à risque, ainsi qu'une surveillance sur les bateaux reliant les zones touchées aux grandes villes, notamment Kinshasa. En revanche, Mathieu, l'OMS ne recommande ni suspension des vols ou des liaisons fluviales avec la RDC, ni refus d'entrée des voyageurs.
0: L'épidémie d'Ebola en RDC, les dernières informations de patient Ligaudi. RDC toujours dans l'Est, dans la province de l'Ituri, au moins 16 corps découverts hier dans le groupement Tétouri, c'est dans le territoire de Mambasa. 16 civils massacrés au cours de plusieurs incursions des islamistes ADF ces derniers jours. La société du territoire de Mambasa déplore ce nouveau drame. Elle appelle les autorités congolaises à sortir de leur silence. En Guinée, 31 morts, 22 blessés, c'est le bilan toujours provisoire de l'éboulement de la décharge du quartier d'Arès Salam à Conakry dans la nuit de samedi à dimanche dernier. On va y revenir dans quelques minutes avec notre invité, je vous le disais, Ibrahima Aminata Diallo, qui préside la Coalition Nationale des Associations pour la Paix et le Développement en Guinée. Guinée toujours, ils sont 173 militaires radiés hier soir par le président Mamadi Doumbouya. Parmi eux, le commandant Michel Lama, ancien membre des forces spéciales. Michel Lama, rendu célèbre pour son rôle dans le coup d'État du 5 septembre 2021, qui avait porté Mamadi Doumbouya au pouvoir. Tous sont officiellement radié pour désertion.
1: Au Togo, Sébastien Pérez Pezzani, l'un des 2 réalisateurs français arrêtés fin juillet et poursuivi pour fausse déclaration, a été libéré sous contrôle judiciaire.
0: Sébastien Pérez Pezzani et un autre réalisateur français, Gaël Mokaer, ainsi que leur collaborateur togolais Fred Vedomet, ils ont été arrêtés le 27 juillet dans le nord du Togo où ils tournaient un épisode de l'émission Les Routes de l'Impossible, une série

0: Documentaire pour France Télévisions. Selon leur avocat, Martial Akakpo, les problèmes de santé graves de Sébastien Pezzani ont justifié sa libération et sa prise en charge.
1: Il se plaint toujours de douleurs. Il n'est pas dans un hôpital, mais il reçoit régulièrement la visite de son médecin. Et il sait qu'il doit être opéré, très clairement. Il y a deux médecins qui l'ont attesté. L'un d'entre eux a même dit que le Togo ne disposait pas de plateau médical pour pouvoir prendre en charge une telle intervention. Il a refusé de se soumettre à un tel acte médical au Togo. Il demande à être opéré en France. Il y a un médecin français qui a déjà exprimé le souhait de l'accueillir et de lui procurer une telle intervention. Donc, il n'a pas le moral. Nous estimions d'ailleurs que ces mesures de contrôle judiciaire doivent être levées le plus rapidement possible. À tout moment, nous pouvons réitérer cette demande en tenant compte de l'état d'évolution de la santé de M. Pérez.
0: Et Maître Martial Akakpo, avocat, des propos recueillis par Willy Diallo.
2: C'est un investissement record.
0: L'an dernier, en 2025, le Maroc a commandé près de 500 millions d'euros d'armement à la France. Un demi-milliard, c'est ce qu'on découvre en épluchant aujourd'hui le rapport au Parlement sur les exportations d'armement de la France 2026. Bonjour Sofiane Amazian.
3: Bonjour Mathieu. Bonjour à tous.
0: Sofiane, le royaume chérifien, client majeur des armes françaises sur le continent africain, 500 millions, c'est un rebond après plusieurs années de faible investissement. Et dans le détail, c'est notamment grâce à l'acquisition de 10 nouveaux hélicoptères.
3: Oui, 10 hélicoptères Caracal, fabriqués par Airbus et commandés vraisemblablement en fin d'année dernière pour remplacer les engins de type Puma en service depuis près de 40 ans. Cet investissement massif explique quasiment à lui seul les 532,1 millions d'euros de prise de commandes militaires à la France en 2025. Un record pour le Maroc sur les 10 dernières années et surtout une multiplication par 40 par rapport à l'année dernière. En matière de livraison de matériel, Mathieu, la France a exporté pour plus de 83 millions d'euros vers le royaume chérifien en 2025, ce qui porte le total à 905 millions d'euros de matériel acheté entre 2016 et 2025. Le rapport précise les commandes marocaines sur l'année précédente, 8 lanceurs de missiles et 2 canons de 20 mm dans la catégorie des mitrailleuses dites lourdes. Puis toujours selon le rapport, 42 licences d'exportation pour une valeur de 1,27 milliard d'euros ont été également délivrées au Maroc en 2025. Celles-ci comprennent notamment des armes légères, des munitions, des agents chimiques et surtout une licence, Mathieu, concernant des systèmes de conduite de tir et de surveillance pour près de 970 millions d'euros.
0: Et bon, ça fait pas mal de chiffres, oui. Je vous en demande quelques autres. Sur le continent africain, est-ce que ça veut dire que le Maroc est le premier client de la France en matière de matériel militaire?
3: Alors, concernant les prises de commandes, aucun pays n'a plus dépensé en Afrique que le Maroc depuis 2016, avec plus de 1,3 milliard d'euros. À titre de comparaison, le Sénégal ou le Nigeria n'ont pas excédé 400 millions d'euros de dépenses depuis 2016. Le Maroc détient d'ailleurs en 2025 le record de bons de commandes sur une année en Afrique. Néanmoins, sur le nombre de licences délivrées l'année dernière, le Maroc est devancé par le Bénin. Oui, 43 licences obtenu pour un montant avoisinant les 71 millions d'euros.
0: On aura tout noté, Sofiane Amazian, merci à vous.
2: Le conflit au Soudan, il en a été question cette nuit au Conseil de sécurité des Nations Unies.
0: Avec une proposition américaine, les États-Unis ont suggéré d'étendre à l'ensemble du Soudan l'embargo sur les armes que l'ONU a instauré au Darfour il y a un peu plus de 20 ans, en 2004. L'objectif américain, officiellement, c'est d'empêcher la contagion du conflit au-delà des frontières du Soudan, un objectif partagé par une partie des pays membres du Conseil de sécurité, mais cette idée d'embargo généralisé, Tanguy Billan, pourrait rencontrer la résistance de la Russie qui dispose du droit de veto.
4: Prévenir la régionalisation de la guerre civile soudanaise, c'est la priorité du ministre danois des Affaires étrangères et président de la réunion du Conseil de sécurité, Lars Løkke Rasmussen.
5: Soyons clairs sur ce qui est en jeu. La guerre au Soudan n'est jamais restée confinée à ses propres frontières. Elle déstabilise les pays voisins et l'ensemble de la région. Elle attire les armes de l'étranger et les réseaux criminels.
4: Alors que le soutien aux belligérants des Émirats arabes unis et de l'Arabie saoudite est documenté, le gouvernement américain avait présenté début juin la guerre au Soudan comme une guerre par procuration entre plusieurs pays, d'où la proposition d'instaurer un embargo sur les armes dans tout le Soudan, portée par le représentant des États-Unis, Massad Boulos.
6: Alors que de nombreux acteurs extérieurs fournissent un soutien militaire considérable et croissant aux deux parties belligérantes, le Conseil devrait prendre des mesures. D'autant plus que ce soutien extérieur risque d'entraîner des pays voisins dans le conflit soudanais. Nous pouvons renforcer les capacités du Conseil et veiller à ce que l'embargo sur les armes ainsi que le régime de sanctions reflètent les réalités actuelles du conflit. C'est pourquoi les États-Unis ont présenté une résolution solide avec en tête l'élargissement de l'embargo sur les armes à l'ensemble du territoire soudanais.
4: La Russie a mis en garde contre des mesures qui affecteraient les forces armées soudanaises du général Al-Burhan dont elle est partenaire. Elle pourrait bloquer cette proposition avec son droit de veto.
0: Tanguy Billan dans Afrique Midi.
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0: La confrérie musulmane des Tidjanes fête, comme chaque année, la naissance du prophète Mohammed. Dans les rues du pays, ça fait 10 jours que les mosquées annoncent ce grand rendez-vous religieux, tandis que des milliers de pèlerins affluent vers Tivaouane, ville sacrée à 90 km de Dakar, où se concentre la célébration. Pauline Le Troquier a échangé avec un groupe de fidèles avant le départ.
7: Dans cet atelier de couture à Pikine, en banlieue de Dakar, c'est l'heure de récupérer les dernières commandes. Un groupe d'amis patiente autour d'un thé. À quelques heures du départ, Omar a déjà la tête à Tivaouane.
8: On va se retrouver dans une maison, on va partager à manger, on va partager à boire. On va aller au niveau de la mosquée, on va écouter la discours du imam. Pour nous rapprocher de notre foi, ça nous donne une motivation de plus faire ce que nous enseigne dans le Coran.
7: Pour Amat aussi, le Gamou sert de boussole. En s'inspirant de la vie du prophète Mohammed, ce rendez-vous ressource, oriente et recentre les fidèles dans leur foi.
9: Ça nous fait plaisir et ça nous fait rapprocher de le prophète Mohammed et de Dieu. Surtout ça, quand je priais 2 fois à la journée, je vais faire de prier 4 fois parce que je viens de Tivaouane.
7: Sorte de parenthèse spirituelle pour tous les musulmans du pays, pas seulement les Tidjanes. Le Gamou est aussi un fort moment de cohésion sociale, une occasion de dépasser les tensions familiales et politiques. C'est ce qui rend ce moment si spécial pour Eladj.
10: Tirer ça au Gamou là, c'est l'occasion pour que, si par exemple moi et Omar ne se parlent pas, si le Gamou arrive, je retourne chez lui et lui dis hey, copain, oublions tout ça, excuse-moi, pardon, oh, le passé c'est le passé, hein, on retourne la vie normale. Tu sens que les cœurs sont purifiés.
7: Ce soir, des milliers de fidèles seront réunis autour d'un tiéré, le plat typique du Gamou, et veilleront le reste de la nuit accompagnés de prières. Pauline Troquier, Dakar, RFI.
2: Nous ne pouvons pas laisser la Namibie devenir le cobaye de la planète.
0: Oui, les mots et l'inquiétude d'une ONG namibienne de protection des océans ce matin en réaction à l'annonce du feu vert accordé par le gouvernement namibien à un projet d'extraction du phosphate des fonds marins. Le dragage marin de ces minerais très utilisés pour fabriquer des engrais constituerait une première mondiale selon cette ONG. Bonjour Victor Cariou. Voilà.
11: Bonjour.
0: Victor, cette ONG ainsi que plusieurs scientifiques interrogés par l'agence France Presse estime que ce dragage exposerait les eaux de la Namibie à des risques importants pour la qualité de l'eau et pour les pêcheries locales.
11: Oui, tout à fait. La scientifique Brown & Curie a même déclaré à l'AFP qu'une telle opération de dragage va libérer des métaux lourds et des substances toxiques dans les fonds marins, ce qui aura pour conséquence, par exemple, de pénétrer la chaîne alimentaire marine et, au final, de compromettre les stocks de poissons destinés à la pêche. Selon des sources médiatiques, la Confédération des associations de pêche de Namibie a d'ailleurs menacé de contester la validité de l'autorisation environnementale délivrée par les autorités pour ce projet d'extraction, un projet appelé Sandpiper. L'opérateur qui aura la charge du projet est cependant 20 ans, selon l'autorisation gouvernementale, c'est Namibian Marine Phosphate, ou NMP, un groupe détenu à 85% par une société minière basée à Oman et qui avait déjà obtenu une licence d'exploitation du phosphate marin il y a 15 ans, avant de voir le projet interrompu 2 ans plus tard en raison de risques environnementaux liés à l'extraction. Cette fois-ci, NMP compte récolter 3 millions de tonnes de concentré de phosphate phosphate par année à 120 km des côtes. Le groupe a cependant dit ne pas pouvoir commencer tout de suite l'exploitation commerciale car il doit encore finaliser des démarches d'obtention de permis.
0: Victor Cariou en direct d'Afrique Midi.
2: C'est le premier pays à se positionner officiellement. L'Éthiopie a annoncé lundi soir sur les réseaux sociaux de la Fédération de football son intention d'organiser la CAN 2028.
0: Bonjour Antoine Grenier.
12: Bonjour Mathieu.
0: Antoine, jusqu'ici, cette édition 2028 n'avait aucun pays candidat pour l'accueillir.
12: Oui, c'est pas vraiment une surprise. L'Éthiopie avait annoncé en début d'année son intention de candidater, candidature désormais officielle qui, selon le communiqué publié sur X par la Fédération, répond à toutes les exigences et réaffirme que le pays est tout à fait prêt à accueillir le plus gros événement footballistique d'Afrique. Éthiopie, première candidate officielle pour 2028, donc en attendant les éventuelles candidatures du Maroc ou de l'Égypte ou encore du Botswana, de l'Afrique du Sud et du Zimbabwe, candidature annoncée fin juillet par le président de la Fédération botswanaise, mais qui reste pour l'instant de l'ordre de l'intention.
0: Alors, candidature officielle donc pour l'Éthiopie, mais cette annonce de la Fédération soulève beaucoup de questions.
12: Car cette candidature a surtout valeur de test pour une nation qui figure parmi les pays fondateurs de la CAF et qui n'a pas remporté de CAN depuis 1962, ni même organisé depuis 1976. Les Walia, le surnom de l'équipe nationale, ont même vu leurs voisins, Tanzanie, Kenya et Ouganda, obtenir la co-organisation de la CAN 2027, une Coupe d'Afrique est-africaine, donc qui pourrait gêner la candidature éthiopienne selon le principe du roulement entre les zones géographiques. Valeur de test enfin, car ces dernières années, l'Éthiopie a lancé de nombreux investissements pour ses infrastructures sportives. En 2025, deux stades seulement étaient homologués par la Confédération africaine, l'ABB Bikila Stadium d'Addis Abeba et le stade de Bayerdar au nord du pays, dans l'Amara, région en proie à des affrontements entre groupes armés et forces fédérales éthiopiennes, tandis que les tensions restent vives dans le Tigré après la guerre de 2020 à 2022 qui a fait 600 000 victimes.
0: L'Éthiopie candidate à la CAN 2028. Merci Antoine Grenier. RFI Paris 14h47. Et Paul Lancin-Spinelli, je vous laisse nous rappeler les principaux titres de l'actualité internationale.
2: Oui, Donald Trump d'abord qui réclame la fin des exécutions en Iran. Le président américain qualifie la situation de crise humanitaire aux proportions gigantesques. Selon Human Rights Watch, plus de 1600 personnes avaient été exécutées l'an dernier dans la République islamique. En Afghanistan, 1 million d'enfants souffrant de malnutrition pourraient mourir. Alerte de l'UNICEF aujourd'hui. Situation provoquée par les séismes meurtriers successifs ainsi que le retour d'Afghans d'Iran et du Pakistan depuis 2023. Le programme de nutrition de l'UNICEF nécessite 180 millions d'euros cette année et n'est financé qu'à hauteur de 22%. 79 migrants ont été secourus aujourd'hui au large de l'île de Crète. D'après le gouvernement grec, le nombre d'arrivées a baissé de près d'un tiers au cours de l'année dernière dans le pays. La Grèce et d'autres pays de l'Union européenne comme l'Allemagne, le Danemark ou les Pays-Bas réfléchissent à la création de hubs de retour en dehors de l'UE pour les demandeurs d'asile déboutés. C'est l'heure de l'invité d'Afrique Midi. Mathieu Vendrely, vous revenez sur le drame de la décharge de Dar es Salaam à Conakry, en Guinée. Pour en parler, votre invité donc, Ibrahima Aminata Diallo, président de la CONAPED, la Coalition Nationale des Associations pour la Paix et le Développement en Guinée.
0: Oui, ma vie s'est arrêtée aujourd'hui, je n'ai plus besoin de la vie. Ce sont les mots d'un habitant de Dar es Salaam à Conakry, un père de famille qui a perdu ses 5 enfants dans l'éboulement de la décharge dans la nuit de samedi à dimanche. Bonjour Ibrahima Aminata Diallo.
13: Oui, bonjour monsieur, bonjour aux auditeurs de RFI.
0: Président de la CONAPED, un mot d'abord pour bien comprendre de quoi on parle, cette décharge de Dar es Salaam, de quoi s'agit-il, à quoi est-ce qu'elle ressemble?
13: La décharge de Dar es Salaam, c'est plusieurs millions de tonnes de déchets accumulés, créant une montagne artificielle d'immondice de plusieurs dizaines de mètres de hauteur. Mmh. Donc, il surplombe directement les habitations riveraines de cette zone. Historiquement, cette décharge, donc, elle était conçue pour une durée de vie de 20 ans et calibrée pour une population d'environ 500 000 habitants à l'époque.
0: Ce qui s'est passé ce week-end était prévisible. Vous aviez d'ailleurs alerté début mai. Vous le disiez, à l'approche de l'hivernage, les risques d'éboulement massif menaçaient directement des centaines de familles. Il n'y a pas de surprise donc, hein?
13: Ce n'est pas une surprise. Je pense qu'il n'y a pas eu d'anticipation. Et sachant pertinemment qu'en 2019, nous avons enregistré un premier éboulement qui a fait une dizaine de morts. C'était un drame. Et il y a eu quelques déguerpies à l'alentour de cette montagne d'ordures. Mais malheureusement, ça a continué. Les gens sont venus se réinstaller là. Il faut pas aussi dédouaner carrément les citoyens. parce que en quelque sorte la société civile, l'État, chacun de son côté avait joué son rôle pour leur demander de quitter, mais les gens sont revenus, s'est réinstallés avec des baraques de fortune. Donc je pense que à la fois cette culpabilité elle est partagée, mais je pense que des fois pour une question de vie, il faut utiliser le bâton et la carotte pour des fois pour faire comprendre.
0: Concrètement, qu'est-ce que vous attendez des autorités guinéennes aujourd'hui sur cette question de la décharge de Dar es Salaam?
13: Bon, nous, en tant qu'organisation de la société civile, nous attendons à ce que l'État puisse agir vite, dans la mesure du possible, parce que ils ont déjà demandé depuis un certain temps, ils ont informé que le lieu serait déménagé vers un autre site qui a été trouvé vers Koya, qu'on appelle Baretode. Mais jusqu'à présent, je pense que l'acte n'a pas été joint à la parole. Mais je pense que pour l'instant, il faut mettre en service effectif, notamment ce nouveau site. Et ce dernier drame devrait interpeller la conscience collective à la fois de tous les Guinéens, mais l'État qui est le responsable de la sécurité des personnes et de leurs biens, parce qu'il faut signaler aussi la dangerosité de la décharge à l'approche de chaque saison des pluies. Et nous dénonçons la bombe à retardement sanitaire et environnemental qu'elle représente pour la zone de Bessia, Bambeto ou Koloma, quel que soit. Donc la fermeture définitive et la délocalisation devient une exigence d'un calendrier strict.
0: En mai dernier, vous avez signé un communiqué qui s'adressait donc à l'État, mais également aux habitants du quartier, leur conseillant de se délocaliser, de déménager temporairement ou de manière définitive. Aucun bien matériel ne vaut le prix d'une vie humaine, c'est ce que vous écriviez. Mais comment on organise un tel départ? Comment on peut aider ces gens-là à aller s'installer ailleurs?
13: On a crié grand. On pouvait trouver des endroits pour loger ces gens. Et vous avez vu les rescapés de ce dernier drame. On les a envoyés dans une école. Et c'est des bus qui ont été notamment déployés. À mon avis, tous ceux qui étaient là, qui avaient des bâtiments, on pouvait les recenser et les recaser ailleurs. C'est une façon aussi d'appuyer, de les accompagner. Mais il y a un élément qu'il ne faut pas occulter. Les victimes de Dar es Salaam, il y a aussi quelques citoyens sierra-léonais qui étaient installés dans ces baraques de fortune. Donc du coup, il faut un travail de fond, de contrôle de l'action, notamment du gouvernement, par rapport au durcissement du ton, parce que les installations de fortune sont souvent érigées par ces citoyens venant de la Sierra Leone, par endroits de Conakry où des fois c'est des zones non habitables. Donc tout cela, je pense que c'est un travail. Nous avons interpellé. Nous savons que il y a des gens qui sont réticents face à des dangers, et souvent c'est les conséquences qui les enseignent. Donc pour éviter d'un tel drame pour l'avenir, nous avons demandé l'indemnisation juste de toutes les familles installées dans la zone d'impact direct, afin qu'ils puissent se réinstaller ailleurs, à défaut que l'État ne les réinstalle, mais qu'ils puissent se réinstaller ailleurs. Donc une gestion durable de ces déchets, pouvait faire en faveur de la politique de valorisation des résidus. Parce qu'il y a des tri, il y a des recyclages, il y a des biogaz. Donc, plutôt que de 5 stockages, notamment à ciel ouvert, à proximité des quartiers résidentiels.
0: Ibrahima Aminata Diallo, merci à vous, président de la Coalition nationale des associations pour la paix et le développement, CONAPED, en Guinée. Merci, bonne journée à Conakry.
13: Merci, monsieur, et bonne journée à vous aussi.
0: RFI dans un peu plus de 5 minutes. Il sera 15h à Paris et à Kigali. Avant de se quitter, on va s'intéresser encore aujourd'hui, pendant toute la semaine d'ailleurs, à la science-fiction africaine et à l'afrofuturisme. Hier, on était au Nigeria. Aujourd'hui, direction le Rwanda, où une maison d'édition fait émerger de nouveaux récits afrofuturistes à travers des bandes dessinées. Parmi ces BD, l'histoire de Kinyaga, une intrigue qui reprend les thèmes de l'indépendance énergétique et des nouvelles technologies. Le reportage RFI Kigali de Lucie Mouillot.
14: En 2100, une forêt de gratte-ciel domine l'horizon de Kigali. À l'origine du développement de la capitale, une mystérieuse énergie, explique l'illustrateur de Kinyaga, Trésor d'Ushime.
15: Ce livre raconte l'histoire d'une jeune femme qui essaye de sauver son pays avec une énergie qui s'appelle l'impulsion Kinyaga. C'est une énergie qui vient des volcans des Virunga. Et dans ce futur, on a découvert que les Virunga abritent cette énergie qui sert à alimenter tout le pays.
14: Des dessins épurés aux couleurs ocre et pourpre pour illustrer l'image d'une station futuriste, un laboratoire ultra technologique dans lequel la jeune ingénieure doit se replonger dans un héritage passé pour résoudre des pannes inexpliquées.
15: C'est là que la majorité de l'action se passe. C'est une centrale qui est installée directement sur le volcan. J'ai voulu imaginer cette technologie autour de ce que nous avons déjà ici au Rwanda.
14: Un avertissement contre la surexploitation, mais aussi le rêve d'un Rwanda autosuffisant où les ressources naturelles du pays sont protégées et mises à profit.
15: On est dépendant de différents pays pour le pétrole, par exemple. Alors je voulais imaginer à quoi le Rwanda ressemblerait si on pouvait s'alimenter nous-mêmes en énergie. C'est un livre qui raconte comment investir sur soi-même plutôt que de dépendre des autres.
14: À l'origine de la série de bandes dessinées sur le thème de la réimagination, Imagine We Publishers, une maison d'édition rwandaise créée en 2015 par Dominique Ouas et Alonga, avec l'idée de promouvoir de nouveaux récits plus positifs dans un pays marqué par un passé douloureux.
16: À l'époque, il y avait plus de livres ou d'histoires sur le génocide contre les Tutsis de 94. Et au fait, il n'y avait pas plus de ça. Notre identité sociale, culturelle était plus basée sur un traumatisme qu'une espoir de joie et de productivité et tout. Donc moi, je me suis dit que le livre serait une avenue par laquelle on peut partager nos histoires et nos peines, mais aussi nos espoirs et nos joies.
14: Objectif pour la maison d'édition, porter des univers et personnages littéraires dans lesquels la jeunesse rwandaise pourra se reconnaître et s'identifier. Lucie Mouillot, Kigali, RFI.
0: Voilà, c'est à Kigali, en Rwanda, que se referme cette édition d'Afrique Midi. Antonin Dulé, Paul Lequémant, Laurent Corot, Mathieu Vendrely, merci de nous avoir accompagnés. Je rends le micro à Paul Lancin-Spinelli pour la suite et la fin de RFI Midi. À très vite.
2: Merci beaucoup Mathieu, restez bien à l'écoute d'RFI. Vous avez rendez-vous avec le rendez-vous d'Haïti et des Amériques ou bien 30 minutes d'infos en full day ou en portugais dans tous les cas. Restez bien à l'écoute de la Radio du Monde. À tout de suite.
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